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0: au pays des contes. Bonjour. Eh bien, c'était quelque part, très loin vers le nord. Là où, au temps de Noël, les maisons ne sont plus que de petits monticules blancs sur la plaine immense. Un jeune homme avançait péniblement sur la neige, étincelante. En ce temps-là, la terre était moins peuplée qu'aujourd'hui. Mais il y avait des paysans et il y avait un roi. Il y avait aussi des gens qui ne possédaient pas de maison. Ils allaient de foire en foire divertir les badauds avec leurs boniments, leur musique ou leurs tours de magie. On les appelait les baladins. Et ils étaient toujours par mont et par vaux. Mais en hiver, les foires se faisant plus rares et la neige recouvrant les routes, ils ne savaient plus très bien où aller. Ils frappaient alors aux portes des fermes pour qu'on leur donne une soupe ou qu'on leur permette de passer une nuit dans la paille. Mais si les paysans n'étaient pas bien disposés ou trop avares pour leur ouvrir leurs portes, alors venaient pour eux de durs moments. Et c'est pourquoi pendant la belle saison, ils riaient volontiers plus que de coutume et ils aimaient la bonne humeur par-dessus tout. L'un de ces baladins s'appelait Finiou. C'était un jeune homme aux longs cheveux noirs qui passait par-dessus son col. Il portait un luth en bandoulière et il savait en jouer comme personne dans le pays. Au son de sa musique, les paysans ouvraient leurs portes et lui offraient du pain et du lard. Mais cette année-là, l'hiver était très rigoureux. Les doigts de Finiou étaient si engourdis par le froid qui n'arrivait même plus à pincer ses cordes. Aussi, les paysans gardaient-ils leurs portes closes. Le soir tombait sur la plaine, et les étoiles, une à une, se levaient. Le jeune homme avançait toujours avec peine sur la neige. Les petits glaçons accrochés à ses cheveux tintaient à ses oreilles comme de lointains carillons. Il regarda autour de lui, mais aussi loin qu'il pouvait voir, il n'apercevait aucune habitation. La neige, rien que la neige, et à l'horizon, un morceau de ciel mat. Soudain, il vit loin devant lui une silhouette qui avançait sur la plaine immaculée. Il cria aussi fort qu'il put jusqu'à ce que la forme s'immobilise. En s'approchant, le baladin vit que c'était un vieil homme maigre et vêtu de haillons. Il portait un manteau effrangé dont le bas était en lambeaux. Finiou eut envie de rire, car on aurait dit le plumage d'un oiseau. Mais en portant les yeux sur le visage de l'étranger, il vit qu'il était aveugle. « Qui es-tu ? » demanda l'étranger aux yeux clos. « Je suis Finiou, le joueur de loutre, » répondit le jeune homme. « Finiou, mais je te connais ! » « Tu as joué à une noce cet été à Nost !» s'écria le vieillard. Il tapota l'épaule du jeune homme et il dit en souriant « Ah, oh, tu es le roi des joueurs de lutte !» Finiou, embarrassé, reprit « C'est bien loin tout ça. Mais toi, qui es-tu »«
1: Je suis Arnaud. Mais en général, on me nomme le roi des mendiants. »
0: Finiou se souvint d'avoir entendu parler d'un roi des mendiants. On appelait ainsi un vieux conteur aveugle. Mais personne n'était capable de se souvenir de ses histoires. De plus, cet homme n'avait pas l'air d'un mendiant. Avec sa barbe et ses cheveux blancs, on l'aurait plutôt pris pour un roi. Il ne lui manquait que la couronne et un manteau de pourpre à la place de ses haillons. Qu'est-ce qui peut bien t'amener sur cette vaste plaine à une pareille époque ? S'étonna le vieillard. Ah, c'est la fête du solstice d'hiver à la cour du roi. Peut-être pourrais-je y jouer. Les paysans m'ont tous fermé leurs portes et mes doigts sont raides de froid. Le roi, lui, a un grand château. Là, je trouverai peut-être de la lumière, de la danse et de la gaieté, répondit Finiou.
1: Eh bien, on voit que tu ne connais pas le roi, dit doucement Arnaud, en prenant le bras de Finiou. et ils reprirent ensemble leur marche. Ah, c'était pénible. Ils haletaient et à chaque pas s'enfonçaient profondément dans la neige en y laissant une trace vacillante. Après quelque temps, le vieillard dit « Tu joues comme un roi, mais tu tousses et tes mains sont gelées. Ce n'est pas bon pour toi de rester dehors si longtemps. » Ah, Fignou rit et il s'écria « Attends que nous soyons arrivés au château. Là, tout va changer, ce sera la fête. » Il se mit à courir de façon désordonnée pour s'affaler dans la neige 3 pas plus loin. Le vieillard hocha silencieusement la tête et l'aida à se relever. C'est alors qu'une étoile plus brillante que les autres se leva. Bientôt, la neige se recouvrit d'une croûte dure grâce à laquelle les voyageurs réussirent à poursuivre leur route plus facilement à travers la plaine. Ils avançaient en silence. Une fois seulement, le jeune homme demanda « Arnaud, raconte-moi une histoire. » Le vieillard répondit « Je n'ai rien à raconter. Il y aura bientôt 20 ans que je n'ai pas raconté d'histoire. » « Et pourquoi donc ?» demanda Fignou. « Il ne m'en est plus venu à l'esprit, » dit le vieillard. Et il se tut. Enfin, ils arrivèrent au château qui était tout illuminé. Ils frappèrent, on leur ouvrit la porte, on leur désigna une place à l'écart de la table royale. Ils s'installèrent, il y avait du vin et du gibier rôti, sur lesquels Arnaud et Fignou, affamés, se précipitèrent. Mais ils ne voulurent pas trop manger. Soudain, Fignou chuchota « Arnaud, je comprends pas. Mes doigts sont toujours aussi engourdis. » La cour du roi siégeait à la grande table. Les notables approuvaient en secouant la tête mécaniquement. Des diamants scintillaient aux doigts de la reine. Ils avaient tous un air soumis et personne n'osait parler à voix haute. On pouvait entendre les chandelles crépiter dans les immenses candélabres et de temps à autre Fignou qui toussait. Parfois, un sonore « Oui, majesté !» perçait le silence, puis à nouveau, tout se taisait. Fignou murmura oh, « Le silence qui régnait sur la plaine était bien plus beau que celui-ci. D'où cela peut-il venir ?» Arnaud eut un sourire pensif et dit « Regarde bien le roi. » Le roi, qui se tenait affalé sur son trône, s'adressa à cet instant à son grand chambellan d'un air courroucé. « On parle d'une étoile extraordinaire qui serait apparue aujourd'hui. Je n'aime pas cela. Les prodiges célestes apportent toujours des bouleversements avec eux, la guerre, la tempête, que sais-je encore. Il faudrait interdire aux gens d'observer ces phénomènes. Il y a là quelque chose que je ne puis souffrir. » Au moins, cette fois-ci, les présages sont-ils en ma faveur ? Le chambellan dit en s'inclinant « Majesté, les signes du ciel sont délicats à interpréter. L'étoile qui est apparue cette nuit annonce qu'un grand prince a vu le jour. C'est là tout ce qu'on peut dire. Or donc, buvons à votre gloire et à votre prospérité. » Tous se levèrent et portèrent à leurs lèvres les coupes où brillait la lueur des chandelles. Le roi eut alors un geste de la main. « Que les musiciens jouent !» ordonna-t-il. De nombreux baladins étaient là. Certains d'entre eux étaient venus de fort loin, mais tous regardaient Fignou. Ils le connaissaient et ils savaient qu'aucun d'entre eux ne pouvait rivaliser avec lui. Fignou toussa, embarrassé. « Je ne peux pas jouer ici, pas encore, » dit-il tout bas à Arnaud. Mais le roi frappa du pied avec impatience. Alors Fignou pinça les cordes de son luth, qui rendit un son si strident et si faux que les courtisans pouffèrent de rire. Arnaud se leva et dit « « Majesté, c'est là le meilleur joueur de luth du pays, mais ses doigts sont engourdis par le froid et ne lui obéissent plus. Nous avons traversé la plaine glacée pour pensant trouver ici un peu de chaleur. Soyez indulgent. » Mais le roi se mit en colère. « À quoi me sert un musicien qui ne peut pas jouer de la musique ? Je ne supporte pas les mendiants. Qu'ils jouent, ou je lâche mes chiens à ses trousses. » Finiou eut seulement un geste de lassitude. « Ce n'est pas ici que l'on peut trouver de la chaleur, » dit-il en se levant. Il prit son luth et il sortit dans le froid, sans se retourner. Arnaud le suivit. Quand ils furent à nouveau sur la neige, Arnaud dit « Ne retournons pas dans la plaine, c'est trop loin et il n'y a là aucune habitation. » Mais Finiou, comme ensorcelé, contemplait l'étoile qui brillait dans le ciel et dont la clarté se reflétait sur la neige. « Arnaud, suivons l'étoile !» s'écria-t-il soudain. Dans les yeux d'Arnaud, on pouvait maintenant distinguer une lueur. « Je vois de la lumière !» murmura-t-il, stupéfait. Il prit le bras de Finiou et l'entraîna dans le sillage lumineux. Quelques instants plus tard, ils entendirent derrière eux des galops de chevaux qui se rapprochaient. Ils s'arrêtèrent et ils attendirent. Quand un manteau de pourpre entra dans la lumière, ils comprirent que c'était le roi. Derrière lui chevauchaient deux serviteurs. « Emparez-vous d'eux ! Ils m'ont offensé, ils le paieront !» s'exclama le roi. Les serviteurs descendirent de cheval et se dirigèrent vers les deux vagabonds. Arnaud tendit les mains comme pour se laisser enchaîner. « À la vérité, nous ne t'avons rien fait. Mais peut-être seras-tu notre sauveteur. Il règne ici un froid mortel et il n'y a personne qui puisse nous accueillir. » Le roi s'étonna. « Mais où diable voulez-vous aller par une nuit pareille ?»« Nous suivons l'étoile. Ne vois-tu pas comme elle brille ?»« Tu peux venir avec nous si tu le veux, » dit Finiou. Le roi regarda tour à tour l'étoile et les deux vagabonds. Puis il renvoya ses serviteurs au château. « C'est étrange, mais je me sens heureux à la pensée d'aller avec vous. » « Je veux savoir ce que signifie cette étoile, » dit-il. Puis il prit les rênes en main et bientôt, ils furent trois rois à suivre le sillage lumineux. Plus tard, ils arrivèrent à une misérable cabane. Le vent glacé soufflait par les planches disjointes et la neige s'y engouffrait en bourrasque. Le roi s'étonna. « Je n'ai encore jamais vu de maison par ici. Je vais frapper à la porte. Non, ne fais pas cela. » « À toi, on ne t'ouvrira peut-être pas. Laissons faire le roi des mendiants !» s'écria Finiou. Arnaud frappa doucement à la porte. Elle s'ouvrit en grinçant, laissant filtrer un rayon de lumière qui éclaira les trois voyageurs. Ils regardèrent, stupéfaits. Pas de table, pas de coffre. Il n'y avait rien là qu'un berceau, au-dessus duquel se penchait une pauvre femme. Près de la porte se tenait un homme, un bâton à la main. « Bienvenue, » dit-il en abaissant le bâton. Lorsqu'ils s'approchèrent, les étrangers virent l'enfant. Il était recouvert de chiffons et il frissonnait. Arnaud passa sa main sur le visage de l'enfant et il dit « Je te vois, tu brilles encore plus que l'étoile qui nous a guidés. » Il défit la peau de mouton qu'il portait autour de la taille et en enveloppa délicatement l'enfant. Finiou prit son luth et se mit à jouer, oh, comme il n'avait jamais joué auparavant. Tous écoutaient en silence. Puis le roi ôta la chaîne d'or qui pendait à son cou et il la déposa au pied de l'enfant. Je ne savais pas qu'il existait des gens qui vivaient aussi pauvrement. Désormais, je veillerai davantage sur mes sujets. » Et comme ils retournaient tous les six au château, Arnaud dit à Finiou, « Comprends-tu maintenant la raison qui nous a fait traverser la vaste plaine ?» Finiou sourit. « Ce n'est pas la peine de me le dire, Arnaud. Je sais déjà que ce sera là ta plus belle histoire. »

Eh bien, cette nuit-là, l'enfant était né et les anges l'ont annoncé aux bergers. Et l'armée des anges était retournée au ciel, laissant les bergers en effervescence. Chacun voulait être le premier à partir à la recherche de l'enfant. Ils s'encourageaient joyeusement les uns les autres et ils disparurent dans la nuit noire, où planait comme un souvenir de lueur céleste. Un vieux berger était resté seul. Malgré les appels et les encouragements de ses compagnons, il n'avait pas voulu les suivre. Pourtant, lorsqu'ils avaient tous été inondés de lumière, il avait bondi comme les autres. Mais il s'était vite ressaisi et il avait grommelé « Mirage que tout cela, mirage céleste, oh, je n'y crois plus. Ils ne font qu'entrouvrir une porte et derrière, il n'y a que du vide, rien ne se passe. » Et lorsque cette grande lumière avait disparu, il s'était dit qu'il avait eu raison. Mais il n'avait pas voulu gâter le plaisir des autres et il n'avait rien dit. Il pensait, ils sont encore assez jeunes, eux, pour espérer et surmonter les déceptions. Tout haut, il leur avait dit, « Allez, laissez-moi ici, il faut bien quelqu'un pour veiller sur les bêtes. Elles sont complètement affolées. » Pendant que ses compagnons se mettaient en route, il avait fait la tournée pour rassembler le troupeau apeuré qui s'était égayé. Il apaisa les bêtes en leur parlant doucement. « Venez, venez, pauvres créatures. Vous broutez et à la fin, on vous tond et on vous mène à la boucherie. Nuit ou lumière, ça ne change rien à votre sort. Restez au moins ensemble tant que vous avez un berger pour vous rassembler. » De loin, il entendit les voix des autres qui arrivaient près du village. Une porte s'ouvrit dans la nuit et un rayon de lumière se posa comme un ruban au bord du champ. Puis, la porte se referma, tout redevint sombre. Mais quelque chose scintillait derrière les moutons, dans la haie d'épines. Quelque chose qui bougeait dans les branches, sous les feuilles. Quelque chose de clair qui n'était pas là tout à l'heure. Le vieux berger plissa les yeux et il regarda en direction du village pour voir si par hasard, une lumière venue d'une autre maison éclairait le champ. Mais non, il n'y avait rien. Il s'approcha lentement de la haie et il y plongea la main d'un geste décidé. Rien. Rien que les épines qui s'enfonçaient dans sa main. « Ah, tu aurais dû le savoir !» se dit-il en grognant. « Tu es toujours aussi bête. Où que tu mettes la main, tu tombes sur des épines. Il n'y a que les moutons qui ont la toison douce. » Et il était en train de tirer les épines de sa main lorsqu'il revit la lueur tout à côté. Ah, cette fois, il prit son bâton et donna un grand coup dans le fourré. Les branches craquèrent, mais la lueur était encore là. Il s'arrêta. « Non. » « Ce n'est pas ainsi que tu vas y voir clair, » se dit-il. « Tu n'as jamais rien obtenu de cette façon. Tout au plus, des branches cassées, qui sèchent, et plus rien n'y pousse, ni feuilles, ni fleurs. Avec les bêtes, tu as fini par apprendre que le bâton ne sert à rien. Tu l'as payé cher autrefois, lorsque le fils a quitté la maison en colère et qu'il a rejoint les rebelles. » Pris de peur, il jeta son bâton. « C'est peut-être son âme qui est là dans les épines. » Ou la tienne. Il avança prudemment les doigts dans le buisson en essayant de toucher la lueur. Déjà, elle était sur sa main comme un mince filet, mais elle se déplaça soudain un peu plus loin dans la haie. À présent, rien ne pouvait plus arrêter le berger dans sa poursuite de la lumière. C'était plus fort que lui. Il fallait qu'il l'attrape. Il ne sentait presque pas les épines qui lui déchiraient les mains. Il avait mal, mais ailleurs. D'un mal plus profond. Plus il faisait vite, plus il tâtonnait dans les profondeurs de la haie, plus les images de sa vie passée défilaient à toute allure devant ses yeux. Épines et lumière, lumière et épines, épines dans la lumière, lumière au milieu des épines. Pourquoi la lumière n'est-elle jamais sans épines? Faut-il vraiment se déchirer à tant d'épines pour qu'il n'y ait plus que la lumière? Cette haie n'en finira donc jamais. Soudain,
la lumière disparut. Il regarda autour de lui et il vit l'aube qui pointait. De loin, il entendit le bêlement des bêtes et les appels de ses compagnons. Ils étaient de retour et ils semblaient le chercher. Lentement, il vint à leur rencontre. Il était fatigué et ses mains saignaient. « Avez-vous vu la lumière ?» leur demanda-t-il d'une voix hésitante. « Oui, répondirent-ils, nous l'avons vue toute la nuit. Elle était sur le front de l'enfant couché dans la crèche. » « Avez-vous pu la prendre ?» demanda-t-il encore. Ils se regardèrent avec stupeur. « Bah, il suffisait qu'elle soit là et qu'elle nous éclaire, mais tes mains saignent, que t'est-il arrivé ?»« Bah, j'ai voulu attraper la lumière, » dit-il simplement. Et il alla un peu plus loin. Ils se regardèrent encore. « Pourquoi n'est-il pas venu avec nous ?»« Oh, Dieu l'a rendu fou !» Pendant toute la journée, les bergers continuèrent à parler des événements de la nuit, du ciel ouvert et de la troupe des anges, de l'enfant et de son mystère. Le vieux berger restait seul dans son coin sans rien dire. À la tombée de la nuit, il se mit à s'agiter et à jeter autour de lui des regards inquiets. Soudain, il se leva d'un bond et s'écria « Elle est revenue, regardez, vous la voyez là, dans la haie !» Oh, les autres n'y comprenaient rien. Ils le regardèrent en écarquillant les yeux et ils le virent s'échiner sur la haie. C'est un feu follet qui le tourmente parce qu'il n'a pas voulu venir voir la vraie lumière. Oh, ils avaient pitié de lui et finirent par s'endormir. Quelques jours se passèrent ainsi. Pendant la journée, ils reparlaient de ce qui était arrivé durant cette fameuse nuit. Pour les uns, le souvenir s'estompait, tandis que d'autres y rajoutaient des détails, comme toujours dans ces cas-là. La nuit, il dormait et laissait le vieux à ses interminables recherches. De plus en plus, il s'éloignait d'eux. La quatrième nuit, la lueur l'entraîna près de la grande gorge. Alors qu'il continuait à la poursuivre, il entendit des pas qui s'approchaient et s'arrêtaient près de lui. Il vit alors un homme avec une femme qui portait un enfant dans ses bras. L'homme lui adressa la parole d'un ton suppliant. « Nous sommes en danger. On veut nous prendre notre enfant et nous ne connaissons pas la région. Peux-tu nous montrer le chemin qui mène à la frontière égyptienne, puisque tu as de la lumière ?»« De la lumière ?» bégaya le vieux berger. « Oui, dit l'homme. Dans la nuit, nous nous sommes dirigés vers cette lumière, en espérant que quelqu'un pourrait nous aider. » Le vieux berger se retourna. À ses pieds, la lumière éclairait les pierres du chemin. « Bon, dit-il, venez avec moi. Je connais le chemin qui traverse la gorge. » Il passa devant eux en suivant le rayon de lumière. Tout alla bien. Personne ne glissa. Aucun d'eux ne perdit pied. De l'autre côté de la gorge, ils escaladèrent la pente. Lorsqu'ils furent arrivés en haut, le vieux berger s'arrêta. Il leur montra la direction et il dit « Vous ne pouvez pas vous tromper. Allez tout droit. Le chemin mène à la frontière. Le jour va se lever. Je vous souhaite bon voyage. » L'homme et la femme lui serrèrent la main. « Tu as sauvé la vie de notre enfant. En son nom, nous te remercions. Que Dieu te bénisse, toi et ta lumière. » Et ils se dirigèrent vers le soleil levant. Et le vieux berger retourna vers ses compagnons qui dormaient encore, en rêvant aux événements de cette nuit-là.

Eh bien, après vous avoir dit ces contes, je pense qu'il ne me reste plus qu'à vous souhaiter de belles fêtes, de belles fêtes de Noël et de belles fêtes de fin d'année. Au revoir, à bientôt.

0: 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Il est 7h, et tout de suite le journal de Radio France Internationale.
1: Il est 5h en temps universel, 7h, ici à Paris.
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1: Bonjour à tous, merci d'être avec nous. On va passer les trois prochaines heures ensemble ce dimanche pour parler de ce qui se passe évidemment sur tous les continents de la planète et ça commence tout de suite avec le journal international. Bonjour Simon Bourtembourg.
3: Bonjour Clotilde, bonjour à toutes et à tous.
1: Et à la une au lendemain des déclarations de Donald Trump sur l'indépendance de Taïwan, parole de Taïwanais dans ce journal.
3: La question de l'île de Taïwan, territoire revendiqué par Pékin plus que jamais au centre des préoccupations chinoises. Le président américain l'a bien compris. Il met désormais en garde contre toute déclaration d'indépendance de l'île. On verra ce qu'en pensent les Taïwanais interrogés par notre correspondant dans le pays. Reportage à suivre aussi à New Delhi dans ce journal. Face à la crise qui s'enlise au Moyen-Orient, le gouvernement indien tente d'endiguer la chute historique de la roupie. Augmentation des prix du carburant et de la taxation d'importation de l'or. Nous le verrons, les bijoutiers du pays sont touchés de plein de fouet. L'Afrique, profondément contrastée en cette journée mondiale contre l'homophobie, la transphobie et la biphobie. Alors que certains États comme le Gabon amorce une évolution vers une plus grande reconnaissance des droits des personnes LGBTQIA+, d'autres au contraire comme le Sénégal durcissent leur arsenal législatif. On sera aussi en Espagne dans ce journal où des élections régionales sous forme de test sont attendues aujourd'hui pour Pedro Sanchez. On vote en Andalousie. Pour le Premier ministre, l'enjeu est important après plusieurs revers électoraux et à un an des élections générales. Et puis, on reviendra aussi sur la finale de l'Eurovision hier et la victoire de la Bulgarie, du sport également, avec le retour gagnant de Francis Ngannou en MMA.
1: Taïwanais encore sonné par les propos de Donald Trump, le président américain qui a mis en garde contre toute déclaration d'indépendance de l'île.
3: Oui, Taïwan, territoire revendiqué par Pékin et plus que jamais au centre des préoccupations chinoises. Et ça, Donald Trump l'a, semble-t-il, bien compris sous pression de Xi Jinping, le président chinois. Eh bien, hier, le président américain mettait donc ouvertement en garde contre toute déclaration d'indépendance de l'île. Une prise de position qui intervient après un déplacement en Chine. Alors forcément, à Taïwan, ces déclarations font beaucoup réagir. Reportage de Jules Bois.
4: Qu'importe les déclarations de Trump pour cet habitant de Taipei à la retraite, les États-Unis seraient de toute manière sûrement incapables d'inverser le cours d'un conflit.
5: Les États-Unis ont déjà simulé beaucoup de scénarios militaires. Et s'ils s'impliquaient dans un conflit dans le détroit de Taïwan, ils pourraient ne pas être de taille face à l'armée chinoise. Je ne crois pas qu'ils décideront un jour d'intervenir directement.
4: Pour ce cinquantenaire travaillant dans un cabinet de conseil, seul le dialogue entre Taïwan et la Chine pourrait apaiser les tensions.
6: Discuter avec Xi Jinping est la meilleure solution. Si la paix est le principal objectif, je pense qu'il est bon d'essayer toutes les options. Et celle du dialogue interdétroit est la meilleure.
4: Mais cette étudiante à l'université, elle, ne voit pas les bienfaits d'un dialogue avec le régime autoritaire de Pékin.
7: Je pense que ça ne sert à rien puisque les deux positions sont irréconciliables. Xi Jinping veut l'unification, mais nous n'en avons aucune envie.
4: Elle ne pense pas non plus Taïwan démuni.
7: Après tout, nous sommes un pays. Je pense que nous sommes capables de nous défendre. Les Taïwanais ont beau ne pas être très inquiets au quotidien, on ne laisserait pas notre gouvernement baisser les bras.
4: Donald Trump a beau affirmer que la position américaine restait inchangée, la mention de l'île comme un bon atout dans les négociations avec la Chine laisse Taïwan dans l'incertitude sur l'avenir de ses relations avec les États-Unis. Jules Bois, Taipei, RFI.
3: Au Liban, c'est nouvelle frappe malgré la prolongation hier pour un mois et demi de la trêve. L'Agence nationale d'information libanaise annonce qu'une vingtaine de villages du sud du pays ont été touchés hier par des frappes israéliennes. Des frappes qui visaient, selon l'armée israélienne, des infrastructures du Hezbollah. De son côté, le mouvement armé soutenu par l'Iran affirmait hier soir avoir frappé une cible militaire israélienne dans le nord de l'État hébreu. Et puis concernant cette fois la situation sur le front iranien, Téhéran évoque des discussions avec des pays européens qui tentent, selon les dires de l'Iran, eh bien d'obtenir des autorisations de passage pour franchir le détroit d'Ormuz après le passage justement cette semaine de quelques navires battant sous pavillon chinois.
1: Le conflit au Moyen-Orient qui frappe de plein fouet l'Inde qui tente de protéger ses réserves de change.
3: Cette semaine, les autorités du pays ont été contraintes d'augmenter les prix du carburant et de doubler la taxe d'importation de l'or. Narendra Modi en personne appelle les Indiens à limiter leurs achats d'or pendant un an. Dans le pays, pourtant, le précieux métal jaune est un pilier du quotidien indispensable pour doter les mariages ou célébrer les grandes fêtes religieuses. Un marché qui est aujourd'hui paralysé au grand dam des bijoutiers de New Delhi. Reportage d'Abdoulaye Rally.
8: Dans le quartier commerçant de South Extension, Deep Kumar est assis sur un banc devant une bijouterie. Il est Moti Pirona, un artisan qui assemble les perles des bijoux en or. Mais aujourd'hui, pas un seul client en vue.
9: Le marché a chuté depuis que le prix de l'or a augmenté il y a un an et demi. Avant, je gagnais 30 à 35 000 roupies par mois. Maintenant, ce n'est même pas 20 000.
8: À quelques mètres de là, Suresh nous accueille, une imposante gourmette en or au poignet.
10: Je suis dans la vente de l'or depuis 30 ans. C'est dans la famille.
8: Le secteur vient d'encaisser un nouveau choc. Narendra Modi a appelé les Indiens à suspendre leurs achats d'or pendant un an. Dans la foulée, les taxes sur l'or ont été doublées.
10: Cette semaine particulièrement, les clients ne viennent pas. Je ne sais pas pourquoi. Est-ce à cause de cet appel du gouvernement? Le marché a chuté.
8: Même constat dans la grande enseigne de luxe voisine. Manjit dit n'avoir jamais vu un ralentissement aussi brusque.
11: Le mois dernier, c'était la ruée. Tout le monde voulait de l'or ou des diamants. Aujourd'hui, regardez, nous avons 4 étages et pas un seul client en boutique.
8: L'Inde est le deuxième pays consommateur d'or au monde, après la Chine. Face à une facture d'importation record, le gouvernement veut stopper la chute de la roupie. Abdullah Erali, New Delhi, RFI.
3: Une urgence de santé internationale. L'OMS relève ce matin son niveau d'alerte alors que la RDC est frappée par une 17e épidémie d'Ebola. La souche Bundi Bugyo, pour laquelle il n'existe pas de vaccin, a été retrouvée dans plusieurs échantillons analysés par Kinshasa. La nouvelle épidémie touche la province de l'Ituri au nord-est de la RDC.

0: Il y a 36 ans, jour pour jour, l'Organisation mondiale de la santé retirait l'homosexualité de sa liste des maladies mentales. Et aujourd'hui, alors que certains États africains comme le Botswana, l'Angola ou le Gabon amorcent une évolution vers une plus grande reconnaissance des droits des personnes LGBTQIA+, eh bien d'autres, au contraire, durcissent les lois parmi les plus répressives au monde à l'encontre de l'homosexualité. Claire Bargelès.
1: Au Sénégal, une loi a été promulguée en mars dernier, durcissant les peines pour ce qui est qualifié d'acte contre nature. Les relations entre personnes de même sexe sont désormais passibles, non plus de 1 à 5 ans de prison, mais de 5 à 10 ans, et des arrestations ont déjà eu lieu depuis. Au Ghana, un texte adopté au Parlement, mais pour l'instant jamais promulgué, prévoit de même une politique pénale plus sévère et encourage la délation. Le Burkina ou encore le Mali ont eux aussi durci leur législation. Sur fond de pression religieuse, de discours souverainistes et d'influences extérieures, américaines et russes, il devient de plus en plus difficile pour les associations de défense des droits humains d'opérer et les cas de persécution ou de discrimination se multiplient. Selon l'Observatoire des inégalités, en tout, 31 pays du continent continuent à criminaliser l'homosexualité et la peine de mort est même prévue dans la loi, dans certains cas, en Mauritanie, au Nigeria, dans des zones de la Somalie ou encore en Ouganda, l'un des pays africains les plus répressifs depuis l'adoption d'une nouvelle législation en 2023. Claire Bargelès, Johannesburg, RFI.
0: Une nouvelle étape dans le réchauffement des relations entre Alger et Paris. Gérald Darmanin, ministre français de la Justice, se rendra demain lundi dans la capitale algérienne pour discuter coopération judiciaire. Il doit aussi être question du sort du journaliste Christophe Glaize, incarcéré en Algérie depuis près de 2 ans et condamné à 7 ans de prison. Par ailleurs, le ministre algérien de l'Intérieur, Saïd Saïd, est attendu en France dans les prochains jours. C'est ce qu'annonce son homologue français dans les colonnes de la Tribune du dimanche. Manifestants d'extrême droite et militants pro-palestiniens ont marché hier dans les rues de Londres. Deux rassemblements distincts dans la capitale anglaise, encadrés par un dispositif de police exceptionnel. 4000 agents étaient mobilisés pour éviter les débordements. Que ce soit dans la marche organisée par l'activiste anti-immigration Tommy Robinson ou dans le rassemblement pro-palestinien, aucun incident majeur n'a été signalé. 31 personnes ont toutefois été arrêtées.
2: En Espagne, des élections régionales sous forme de test pour Pedro Sanchez.
0: On vote aujourd'hui en Andalousie, dans le sud du pays. La région la plus peuplée d'Espagne est tombée aux mains de la droite en 2018, après près de 40 ans de gouvernance socialiste. Pour ce scrutin d'aujourd'hui, les conservateurs restent favoris. Alors pour le Premier ministre espagnol, l'enjeu est important après plusieurs revers électoraux et à 1 an d'élection générale. Muriel Paradon.
3: En Andalousie, Pedro Sanchez joue gros. Cette région du sud de l'Espagne représente près de 20% de la population du pays et a été pendant 40 ans un bastion du Parti Socialiste. Depuis 2019, elle a basculé à droite avec le Parti Populaire qui devrait, selon les sondages, rester au pouvoir. L'enjeu sera de voir si le PP conservera sa majorité absolue au Parlement andalou ou s'il sera contraint de gouverner avec Vox, le parti d'extrême droite en pleine ascension. Le score du Parti Socialiste sera bien sûr scruté à la loupe. Le parti de Pedro Sanchez pourrait enregistrer le pire résultat de son histoire dans cette région symbolique. Il a déjà subi plusieurs revers dans d'autres élections régionales ces derniers mois. Ce scrutin en Andalousie intervient en tout cas à 1 an des élections générales en Espagne et a donc valeur de test pour le Premier ministre. Si Pedro Sanchez bénéficie d'une bonne image sur les dossiers internationaux, il est affaibli par des scandales de corruption touchant son entourage et reste très impopulaire.
2: Pedro Sanchez, qui assurait par ailleurs 6 mois être du bon côté de l'histoire hein, après le boycott de l'Eurovision par l'Espagne.
0: La finale du concours de chant qui avait lieu hier soir à Vienne, tout comme l'Espagne, l'Irlande, les Pays-Bas ou encore la Slovénie n'ont pas envoyé de représentants pour dénoncer la participation d'Israël. Israël qui a un temps occupé la tête du classement, provoquant des huées dans la salle. Mais c'est finalement la Bulgarie, emmenée par la chanteuse Dara, qui remporte pour la première fois l'Eurovision. Olivier Roger, sa chanson Bangaranga a remporté les suffrages.
4: En argot-jamaïcain, Bangaranga signifie à la fois la fête et la folie, ce qui résume parfaitement le show proposé par Dara, 27 ans, un dancehall balkanique aux allures de lambada survitaminé. Durant plus de 2 heures, le public aura eu droit à sa dose de kitsch, de show déjanté ou juste étrange, un chanteur israélien francophone, un maltais en mode crooner, un albanais spectral et

0: grandiloquent. Ou encore un Norvégien mimant Freddie Mercury, mais sans la voix. Et comme chaque année, le vote du public est venu bouleverser les pronostics. L'Australie et la Finlande, grands favoris, repartent bredouille, tout comme la Française Monroe.
1: Au moins une personne ici dans la rédaction, la victoire de la Bulgarie. Enfin, Simon, il semble ne pas connaître la pression. Retour réussi dans la cage hein, pour Francis Ngannou.
2: Oui, c'était un peu plus violent que cette chanson. Enfin bref, lui, on ne sait pas s'il l'apprécie, mais il était en tout cas de retour après un an et demi dans la cage. Il n'avait plus combattu dans le MMA, son sport de prédilection, après un passage à la boxe. Eh bien, cette nuit, pour son combat de retour à Los Angeles, il n'a fait qu'une bouchée du vétéran Philippe Lins en un round.
3: Voilà, terminé. Oh, le croquis gauche, fatal, game over. Et c'est la force de Francis Ngannou, cette puissance destructrice.
4: Il n'a pas forcé.
3: Il l'a juste bien placé.
2: Le Camerounais qui a donc utilisé son redoutable crochet gauche pour envoyer son adversaire au tapis.
1: Merci beaucoup Simon Bourtembourg pour le journal. Allez, 5h13 en temps universel. Je vous donne quelques rendez-vous importants pour les trois prochaines heures. D'abord, un reportage à bord du Charles de Gaulle, le porte-avions français déployé à proximité du détroit d'Ormuz et qui se tient prêt en cas d'opération ordonnée depuis Paris.
5: Oui, en effet, on est au cœur de l'actualité. Le fait qu'on ait beaucoup d'activités permet de ne pas penser à autre chose. En tout cas, la fatigue n'est pas en tout cas, constamment présente, comme on pourrait le penser sur une mission qui dure aussi longtemps. L'esprit d'équipage fait que ça nous permet de tenir sur le long terme.
1: Reportage à écouter dans une heure. Comme chaque jour, on sera aussi à Cannes pour la suite du festival de cinéma, sur la Croisette, donc avec nos envoyés spéciaux, notamment dans le prochain journal international de 6h en temps universel. On va aussi vous tenir informés, évidemment, des dernières évolutions concernant l'épidémie d'Ebola déclarée en RDC. L'Organisation mondiale de la santé vient de déclarer une urgence de santé internationale. On va évidemment y revenir dans nos prochaines émissions. Et puis les chroniques science, environnement, les sports, la revue de presse, bref, tout ça est à suivre dans RFI Matin. Mais d'abord, RFI voudrait rendre hommage à une voix que certains d'entre vous, auditeurs, connaissiez sans doute, celle de Kamel Jaider. On a appris cette histoire.
6: Bonjour à toutes et à tous. Vous écoutez les idées de sortie de Radio Alliance Plus. Lundi et mardi, le château d'Allègre, les Fumades, accueille le spectacle Oui, la peau des arbres de la compagnie Pernet. Pourquoi danser? Pour qui? En quelle occasion? Et comment intégrer davantage de danse dans nos vies? La chorégraphe et danseuse Nathalie Pernet est à la recherche d'un espace magique et spirituel, d'un espace d'ivresse collective, d'harmonie, d'hommage et de célébration. Oui, la peau des arbres est un projet de communion dansée en forêt. Le spectacle débute à 20h30, mais pensez à prendre une lampe de poche. Mardi, la compagnie du bain collectif débarque à Bagnols-sur-Cèze pour présenter le spectacle On fabrique, on vend, on se paye. Besançon, été 1973. Suite au rachat de l'usine LIP, un plan de licenciement est annoncé. Ils sont les 480 à dégager. Débute alors pour les ouvriers et les ouvrières de l'usine, fleurons de l'horlogerie française, une des grèves les plus emblématiques de la fin des Trente Glorieuses, qui rencontrera un écho presque mythifié dans l'histoire ouvrière. Du théâtre engagé et engageant, où le spectateur est partie prenante de cette aventure collective. À découvrir mardi à 20h30 à l'espace culturel La Pyramide, rue Racine à Bagnols-sur-Cèze. Le Carré d'Art propose une conférence intitulée « Le chien révélé par le loup », mardi à 18h, par Pierre Jouventin, éthologue, écologue et écrivain. Le loup est à l'origine des chiens dont la création par l'homme précède de 25 000 ans l'agriculture et l'élevage. Des découvertes récentes éclaircissent les liens entre eux et les loups. C'est le sujet de cette conférence qui donne le mode d'emploi des chiens et explique par les loups leurs secrets. Il faut savoir comment et pourquoi l'homme les a créés pour les comprendre, les meilleurs amis de l'homme. Bref, il faut connaître le loup pour comprendre son chien. Pour assister à cette conférence, rendez-vous au Carré d'Art à 18h ce mardi. C'était les idées de sortie de Radio Alliance Plus. Merci beaucoup pour votre écoute et votre fidélité. Je vous souhaite une agréable journée sur le 103.2 en DAB+ et sur notre site internet. On se retrouve dès demain pour de nouveaux rendez-vous.
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13: Cette semaine, par ma fenêtre, j'ai vu arriver une armée nouvelle qui va transformer progressivement de nombreux secteurs de l'économie, mais aussi de notre vie quotidienne. Il s'agit des robots. Oui, ils arrivent et ils arrivent en masse.
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13: Certes, ils étaient déjà présents depuis plusieurs décennies dans certaines industries. Je pense notamment aux chaînes de montage automobile. À l'échelle mondiale, plus de 4,5 millions de robots industriels sont actuellement en activité. Mais le déploiement des robots ne va pas s'arrêter là. Ainsi, par exemple, dans le transport, des robots taxis dotés du niveau 5 de conduite autonome sont déjà en activité commerciale dans certaines grandes villes des États-Unis et de Chine. Ils arrivent cette année dans les rues de Londres. Ils fonctionnent sans conducteur et sans intervention humaine. Mais il y a dans ce domaine encore mieux que le robot-taxi, des sortes de petits hélicoptères sans pilote qui vont vous mener à l'endroit indiqué et vous déposer en ayant évité, bien sûr, les bouchons. À la place de ces bras articulés apparaissent maintenant des robots que l'on appelle humanoïdes, car ils ressemblent à des humains. Des entreprises comme Meta, Tesla ou Nvidia investissent aujourd'hui massivement dans ce domaine avec l'ambition de créer des assistants capables de porter les courses, de coucher les enfants, de mettre la table ou de ranger la vaisselle dans le lave-vaisselle. Tout cela, bien sûr, engendre beaucoup d'interrogations, notamment dans le monde du travail, sur le plan économique, quelles vont être les conséquences de l'arrivée des robots? Va-t-elle créer plus d'emplois qu'elle n'en détruira? Va-t-elle compenser les pertes de main-d'œuvre dues au vieillissement démographique? Va-t-elle créer un monde nouveau où l'homme n'aura plus besoin de travailler, en tout cas pourra se permettre de travailler beaucoup moins, les robots travaillant pour lui et lui assurant des revenus? Toutes ces questions, nous allons tenter de les aborder cette semaine dans notre émission. Au mois de janvier 2026, au CES de Las Vegas, entendez le Consumer Electronic Show, les robots ont pris le pouvoir. Ils ont investi le salon de l'électronique comme rarement. Il y avait partout des robots pour tous les usages. Des robots humanoïdes, qui ressemblent donc à des humains, des robots top modèles, des robots serveurs dans les cafés, des robots domestiques qui font toutes les tâches ménagères, des robots chiens. Nous voyons que les constructeurs s'adaptent très vite et vont proposer des robots pour tous les usages de la vie quotidienne. Un des responsables de l'entreprise Nvidia, qui est en pointe dans ce domaine, a déclaré « Nous avons construit des robots au fil des ans, mais pas à très grande échelle. Parce que, jusqu'ici, ils étaient stupides. Mais voilà que l'arrivée de la technologie d'intelligence artificielle dite des transformeurs en 2018 a permis l'essor d'un nouveau type de robot. Sur ces nouveaux modèles, l'utilisateur peut parler au robot et celui-ci comprend les commandes. Jusque-là, nous pensions, en tout cas personnellement, moi je le pensais, que l'IA n'inventait rien, que les robots non plus, et que l'un et l'autre n'étaient capables que de redonner, effectivement, d'une manière beaucoup plus rapide qu'un humain, de redonner les éléments qui avaient été mis à son service. Eh bien, les choses changent, car aujourd'hui, des robots peuvent empiler les tâches les unes après les autres sans programmation préalable. Ils sont capables d'apprendre de leur propre expérience, exactement comme un homme qui va modifier son comportement en fonction des expériences vécues. Revenons à cette question de fond. L'arrivée et le développement des robots vont-ils créer une sorte de tsunami dans le monde du travail? Les créateurs de robots font valoir tous les aspects positifs que les robots vont amener dans le secteur du travail. Par exemple, ils pourront permettre des débouchés dans des secteurs qui connaissent des pénuries de main-d'œuvre. L'idée est de les utiliser pour les tâches les moins intéressantes ou les plus fatigantes physiquement parlant. Avec le vieillissement démographique, les acteurs de la robotique voient également une solution à l'accompagnement des personnes âgées dont le nombre va exploser. Chaque fois que l'homme se met en danger dans son travail ou pour aider d'autres, eh bien le robot pourrait prendre sa place. Regardons ce qui s'est passé au niveau des armements. Aujourd'hui, nous parlons de drones tous les jours, mais ce sont des robots, sortes de petits avions portant des charges explosives, sans qu'aucun humain ne soit à l'intérieur. Dans des domaines comme le BTP, par exemple, des robots seront capables de porter des charges de 70-80 kilos sans fatigue. Et ils pourront le faire avec rapidité. Pensons par exemple à l'efficacité d'un robot femme de ménage. Imaginons un aéroport ou bien un hôpital où il faut quasiment nettoyer en permanence les sols, ce qui représente un nombre considérable d'heures de travail et donc aussi d'employés. Le robot femme de ménage va pouvoir faire ce travail sans fatigue, sans arrêt, 24 heures sur 24. Le robot femme de ménage ne s'arrêtera pas au bout de 35 heures. Il n'aura pas de congé maternité. Il ne tombera pas malade. Il n'aura pas 4 semaines ou 5 semaines de congé payé. Il ne fera pas grève. Bref, ce robot femme de ménage sera tout bénéfice pour le propriétaire de l'aéroport ou de l'hôpital. Surtout qu'avec la production qui va s'accélérer, ce type de robot, par exemple, pourrait tout à fait raisonnablement être en location pour la somme de 500 euros par mois. Entre le coût de la location du robot et le coût d'un salaire de femme de ménage, il n'y a aucune comparaison. Mais que vont devenir ces hommes, ces femmes dont le travail va être pris en charge par les robots? Voilà une autre question très importante. Comme tout progrès technologique, en fait, on peut assister au pire comme au meilleur. Mais qui va pouvoir réguler le déferlement des robots et quels seront les critères qui permettront d'effectuer ces choix, ces limitations ou, au contraire, ces encouragements au développement? J'ai envie de dire pas de panique. D'abord, parce que les choses vont aller progressivement. Et donc, les humains que nous sommes auront le temps de s'adapter et de trouver des solutions aux nouveaux problèmes posés par l'arrivée des robots. Pas de panique parce que l'industrie robotique espère produire d'ici à 2035 11,6 millions de robots. Comparé à la population mondiale humaine, cela est une goutte d'eau dans l'océan. Nous ne sommes donc pas à la veille d'un remplacement à grande échelle des humains par les robots. Certains chercheurs de la Silicon Valley, qui sont habités par des valeurs chrétiennes, espèrent que ce bénéfice que vont apporter les robots pourrait servir au bien de tous, et notamment par la création d'un salaire universel qui pourrait être versé à tout un chacun, même à ceux qui ne travaillent pas. Autrement dit, non seulement les robots feraient le travail à notre place, mais ils nous donneraient, d'une certaine manière, leur salaire. À cette version, peut-être un peu trop optimiste, on peut opposer une version beaucoup plus pessimiste et penser que si le monde est envahi par les robots, peu à peu le robot prendra le pas sur l'homme et peu à peu les humains deviendront en quelque sorte les esclaves des robots. C'est une des questions finales de cette réflexion. Les robots vont-ils aider les humains à être plus humains, à vivre davantage leur humanité? Ou bien au contraire, vont-ils peu à peu faire des humains des robots, les déshumaniser encore davantage, car ils feront, ils penseront, ils décideront à notre place? À mes yeux, il est important que chacun reste à sa place, que l'homme reste humain, et au contraire, qu'il puisse toujours tendre à devenir plus humain. C'est ce qui fait son être, c'est ce qui fait aussi sa beauté. Pour ce faire, il est important que dès maintenant, avant qu'il ne soit trop tard, l'homme se pose les vraies questions, l'homme effectue des choix remplis de sagesse et d'humanité, s'il ne veut pas être embarqué par un tsunami qui le dépassera et le prendra de vitesse.
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16: Béatrice Dedi, 1135-1189. Chanson. Grande peine m'est advenue pour un chevalier que j'ai eu. Je veux que tous les temps l'on sache avec quel excès je l'aimais. À présent me voilà trahi, car je lui refusais ma foi. J'étais pourtant en grande folie, au lit, comme toute vêtue. Combien voudrait mon chevalier tenir un soir en mes bras nus? Pour lui seul, il serait comblé. Je ferais coussin de mes hanches, car j'en suis le plus énamouré. Que ne fût Flore de blanches fleurs? Mon cœur lui donne, et mon amour, mon âme, mes yeux et ma vie. Bel ami, charmant et plaisant, si retombé en mon pouvoir et qu'avec vous je couche un soir, en vous donnant baiser d'amour, sachez quel grand plaisir j'aurai de vous en place de mari. Pourvu que vous me donniez promesse de tout faire à mon bon vouloir. Traduction : Georges Riberon des Aignes.

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1: Bonjour Thierry.
2: Bonjour Fabrice.
1: Aujourd'hui, nous allons lire un classique. Enfin, un classique dans un registre bien particulier, le fantastique. Il s'agit de Frankenstein, paru chez Casterman, une nouvelle adaptation en bande dessinée et une adaptation qui tranche par rapport à celle que nous avions connue auparavant. Ça va vous donner d'ailleurs, Thierry, l'occasion de faire des parallèles. Ce Frankenstein nous est proposé par David Sala, évidemment d'après Mary Shelley. Et David Sala, il a une manière de mettre les choses en couleur vraiment très très spécifique qu'on avait déjà rencontré dans ses précédents ouvrages où il y a des couleurs qui nous saute au visage. Et par rapport à Frankenstein, on pourrait se poser la question de savoir si c'est adapté. Alors, je vais commencer d'emblée, Thierry, par dire que à première lecture, vous n'avez pas été très emballé par ce livre.
2: Non, j'ai été perturbé en l'ouvrant. À quoi devais-je m'attendre ? Je ne m'attendais pas à ça, sortant des adaptations de George Best, des grands récits gothiques fantastiques du 19e siècle. Et finalement, cet ouvrage est magnifique, ça c'est évident. Il représente un point de vue tout à fait passionnant sur un texte qui est ô combien difficile, un texte qui est né des circonstances. Hein. C'était une réunion de poètes et d'écrivains au 19e siècle. Chacun mettant l'autre au défi de raconter une histoire, et Mary Shelley va écrire l'histoire de Frankenstein ou le Prométhée moderne. C'est un ouvrage très original aussi dans sa forme, il est sous forme épistolaire, et en fait original aussi dans sa narration, puisque les récits s'emboîtent les uns dans les autres. On va dire en gros, hein, parce que tout le monde connaît ça, le docteur Frankenstein est persuadé de pouvoir, à l'égal de Dieu, de créer la vie. Il va rassembler des morceaux de cadavres, il va les assembler, et il va effectivement faire renaître à la vie un monstre qui va s'empresser de rejeter tout de suite. Le monstre va faire peur, il va errer, il va poursuivre une vengeance envers le docteur. Il va le menacer s'il ne crée pas l'équivalent femelle pour qu'il soit en paix dans cette existence. Le docteur va à nouveau détruire sa créature. Ça devient une sorte de duel, en fait, de duel à distance ou plus rapproché entre un créateur et sa créature.
1: Et ici, David Sala fait une adaptation très personnelle du récit.
2: Oui, George Best, à mon avis, était très proche de... Je n'ai pas relu le livre depuis un certain temps, mais il était très proche du livre. Par exemple, la séquence de la réanimation, il y a un imbroglio scientifique dont on ne s'empare pas du tout David Sala, et ça n'a d'ailleurs aucune importance, c'est le monstre naît à la vie, point barre. Il rajoute un personnage, c'est-à-dire que quand le monstre s'enfuit, il est recueilli par une jeune fille qui va être dénoncée et qui va être... l'image fait penser aux femmes tondues de la Libération ou les Noirs lynchés dans les États du Sud en Amérique. Le personnage du monstre l'a vraiment ému au plus profond de lui. Et il s'est posé la question du thème de ce récit. Pour lui, c'est vraiment le rejet de l'autre, le refus de l'acceptation de la différence. Il n'a pas peur d'aller à l'encontre de toutes les esthétiques, que ce soit les adaptations au cinéma ou les adaptations en bande dessinée. Il tire vraiment cette histoire dans son univers. Et c'est un éblouissement, parce que c'est un ouvrage qui est parsemé de citations picturales. On pense à Klimt, évidemment, puisque le monstre est enveloppé dans une sorte de manteau qui rappelle le baiser de Klimt. On pense à Van Gogh, on pense à Edward Munch et au Cri, et même au cinéma. Il y a une séquence qui est directement pioché dans le cabinet du docteur Caligari, donc le cinéma expressionniste allemand. Des choses, en fait, des courants esthétiques qui, au départ, étaient scandaleux et rejetés comme le monstre et rejetés par la population.
1: Et du coup, on a un fantastique flamboyant, est-ce qu'on peut
2: dire
1: ça ?
2: Oui, pour un récit gothique, on imagine plutôt dans les caves sombres, les châteaux poussiéreux et l'étoile d'araignée. Là, on est dans une sorte de saturation de couleurs, de sensations. On croirait même ressentir les effets de la neige, de la fin du monstre, sa peur, etc. Et un monstre d'ailleurs qui est beaucoup moins effrayant que dans l'adaptation de Bess. Bess, c'est vraiment un monstre effrayant. Là, c'est un monstre qui est plutôt pathétique, je dirais.
1: Et justement, David Sala travaille la psychologie de ses personnages. Le monstre est rendu proche pour le lecteur, alors que le docteur Frankenstein, lui, est vraiment un méchant.
2: Il est clairement désigné comme un individu irresponsable, cruel. Il n'y a pas la dimension philosophique ou l'adaptation de Bess, et puis je pense l'idée du roman, c'est vraiment une réflexion sur la responsabilité du scientifique. On peut même élargir ça jusqu'à le problème de la bombe atomique. Science sans conscience, les curines de l'âme, etc. Mais pour David Sala, c'est l'autre. C'est l'altérité, et puis je pense qu'il y a beaucoup de choses qui viennent aussi d'événements qu'il a ressentis dans sa chair.
1: Effectivement, et que l'on retrouve d'ailleurs dans le récit de Frankenstein ici, hein, l'idée de la mort, la perspective de la mort, mais aussi celle d'une forme de résurrection.
2: Oui, Marie Shelley avait perdu sa mère très jeune, et elle avait perdu un enfant très jeune aussi. Donc il y a vraiment le thème de la création, de la perpétuation, de la renaissance, souligné à juste titre dans cette adaptation-là.
1: Quand je vois Frankenstein déambuler, là, ne serait-ce que sur la couverture de cet album, je ne peux m'empêcher aussi d'imaginer un héros, une forme de super-héros déchu.
2: C'est vrai qu'il ressemble à un des super-héros de comics, oui. Exilé sur Terre parmi les huées, ses ailes de géant l'empêchent de marcher, en quelque sorte. Oui, c'est vrai que ce monstre, c'est un monstre parce qu'on le désigne comme monstre. Et en fait, il a une force herculéenne, c'est un être en devenir, mais il est incompris parce qu'il ne ressemble pas aux autres. Mais en fait, c'est une richesse. D'ailleurs, c'est ce qu'on constate dans le récit, puisqu'il va apprendre à comprendre la nature, la culture, il va se mettre à lire, il va comprendre la société des hommes. C'est vraiment le rejet, la peur, la peur primale qui fait qu'il est rejeté, considéré comme un monstre.
1: Oui, parce que lui cherche à s'intégrer, en fait, à la société des hommes.
2: Oui, il va tuer, mais alors, il tue par vengeance. Il va tuer le jeune frère du docteur Frankenstein. C'est une vengeance. Mais il tue aussi par accident. C'est-à-dire qu'à un moment, il rencontre une petite fille qui a peur, et en voulant la protéger d'un danger, au contraire, il va précipiter sa mort. C'est pas un être qui... Il n'est pas mauvais, il n'est pas méchant, il est obnubilé par son idée de vengeance, il est perverti par l'attitude du docteur.
1: À nouveau, on a affaire là à un ouvrage, une bande dessinée qui fait plus de 200 pages en grand format. Hein. Donc moi, ce que je me dis en observant le travail de David Salah, c'est que presque chaque planche est un tableau. Et quand je dis tableau, c'est avec conscience.
2: C'est son propre du terme.
1: Parce que la technique, ou plutôt les techniques qu'il a employées, sont très très proches de l'expression picturale sous forme de tableau.
2: Oui, la peinture au couteau notamment. Par moments, on se croirait dans une galerie de tableaux. C'est confondant. Ça donne vraiment une autre dimension. Il n'a pas peur des grandes planches muettes. Il n'a pas peur de tailler dans le texte. Il ne se cache pas qu'il a adapté beaucoup. Les images sont vraiment saisissantes, oui.
1: Et à la fin de l'album, comme dans certains d'entre eux, il y a justement des croquis. On voit comment il a pu travailler. Mmh. Et son atelier, c'est un atelier de peintre, en fait.
2: C'est vrai, oui, c'est vrai.
1: Une redécouverte de Frankenstein, en quelque sorte.
2: On n'en aura jamais fini avec ce personnage. C'est un roman philosophique, donc c'est une interrogation permanente sur les êtres, la création, la nature, les hommes. C'est d'une profondeur sans fin.
1: Pour ma part, la littérature fantastique ne m'a jamais vraiment tenté. Et je dois dire qu'une entrée comme celle-là permet d'accéder à la dimension, aux multiples dimensions, en particulier à la dimension philosophique, vous le disiez à l'instant Thierry, qui amène à la réflexion.
2: Parmi tous les romans gothiques, dont Dracula, etc., Frankenstein vise à autre chose. C'est vraiment un texte philosophique, un texte de penseur, une réflexion sur plein de choses centrales dans l'histoire de l'humanité.
1: Donc au-delà du monstre, qui est l'humain finalement ?
2: C'est ça, et qui est le monstre ?
1: Frankenstein, une adaptation par David Salah, une adaptation libre du livre de Mary Shelley, bien sûr, chez Casterman. Je vous invite à découvrir cette version et peut-être, comme nous l'avons fait, à la comparer avec d'autres adaptations du texte graphiquement parlant, et celle de George Bess en particulier, mais il y en a d'autres encore. Merci beaucoup Thierry de nous avoir accompagnés dans cette découverte aujourd'hui. Nous nous retrouvons bien sûr la semaine prochaine pour une autre parution. À bientôt.
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6: De l'Oro, il y a plusieurs services, plusieurs lieux de vie, plusieurs lieux d'accueil. Et parmi ces lieux d'accueil, il y a un endroit où, la journée porte ouverte, on vendait des gâteaux incroyables. Et il y avait plein de monde. Marie-Aline, vous êtes responsable de ce lieu ?
7: Non, je ne suis pas responsable, mais je fais partie de l'équipe d'accueil. Voilà, accueil de jour.
6: Et alors, qui c'est qui est là ? Bonjour.
8: Luc.
6: Comment tu t'appelles, Luc ?
8: Oui.
6: Et qu'est-ce que tu fais de bon ici ?
8: Tuto,
6: des gâteaux. Un vent. Tu ne fais pas que des gâteaux. Tu fais de la musique. La musique. Ah ouais. Alors, Luc, il vient là tous les jours.
7: Luc, il est externe et du coup, ouais, il est accompagné matin à 9h30 et il repart le soir vers 16h30.
6: D'accord. Et tu vis chez tes parents ou tu vis où? Oui. Et donc tous les jours tu viens ici et tu viens faire plein de choses.
5: Mais.
6: Ouais. Avec Marie-Aline.
7: C'est ça. Pas que avec moi. Qu'est-ce qu'on fait ensemble? Tu fais de la danse. On fait de la danse ensemble.
5: Oui.
7: Et puis on fait de la cuisine aussi. Là on va partir faire des courses après pour préparer l'atelier cuisine.
6: Ça, ça doit être un atelier très important.
7: Ouais, ils adorent ça, ils adorent.
6: Particulièrement ce qui est sucré, j'imagine, non?
7: Non, on ne fait pas de pâtisserie, c'est vraiment le repas. On fait à manger pour une douzaine de personnes à chaque fois.
6: Ah, vous faites la cuisine du repas de midi chaque jour?
7: Non, pas chaque jour. Uniquement le vendredi. On aimerait bien faire ça chaque jour, mais c'est quand même une logistique. Donc, on ne le fait pas chaque jour, on le fait que le vendredi.
6: Donc, vous allez faire les courses le jeudi après-midi pour faire la cuisine le vendredi avec tous les bénéficiaires, tous ceux qui viennent pour la journée.
7: Petit groupe.
6: Ceux qui peuvent ou ceux qui sont motivés.
7: Ils sont 30, donc là, c'est juste un tout petit groupe. 12 personnes, 12 personnes dans un des deux foyers. On s'installe pour faire la cuisine et puis on reste manger le midi.
6: Pourquoi vous me parlez de deux foyers?
7: Parce qu'il y a deux foyers de vie. Il y a l'eau vive et la source qui sont sur le site de la Muscadelle, là.
6: Et là, ici, on est où, là?
7: Et là, on est au centre d'activité de jour.
6: Ce que je comprends, c'est que vous allez faire la cuisine dans un des deux lieux de vie.
7: Voilà.
6: Mais vous avez à peu près 30 personnes qui viennent pour la journée. Mais le vendredi, le groupe est scindé en deux parce qu'il y a une partie qui va les faire à manger.
7: Oui, de toute façon, tous les jours, on fait plein de petites activités différentes. Il y a au moins 4-5 activités différentes le matin et pareil pour l'après-midi. Comme ça, ça fait des petits groupes, c'est plus sympa. Et puis comme ça, on peut proposer plus de choses différentes aussi.
6: Et comment ça se passe pour les repas de midi? Est-ce que chaque jour, chaque bénéficiaire retourne dans son lieu de vie pour manger?
7: Alors ça, on leur a demandé ce qu'ils souhaitaient. Récemment, on a fait une petite enquête. Et du coup, oui, il y en a qui ont signifié qu'ils préféraient rentrer chez eux, donc sur leur foyer, et d'autres qui préfèrent rester avec le grand groupe. D'autres encore qui préfèrent les externes qui ne peuvent pas rentrer chez eux le midi, mais qui ne veulent pas être avec le grand groupe. On a créé un autre sous-groupe, plus petit, plus intimiste, ici même d'ailleurs.
6: Mais vous êtes vraiment à l'écoute vraiment des besoins de chacun d'entre eux? C'est impressionnant.
7: Quand on y arrive, à chaque fois, on se rend compte que c'est quand même vachement bien et important. Donc, on essaye,
6: Alors, ceux qui ne retournent pas et qui restent ici, ils amènent leur pique-nique ou vous leur proposez quelque chose à manger?
7: On est livré tous les jours. On est en contrat avec une entreprise. On cherche une entreprise qui contente tout le monde, à la fois les gens de l'ESAT qui ont besoin de manger des choses bien costauds pour tenir la journée, parce qu'il y en a qui bossent aux espaces verts, et à la fois nous qui sommes un peu moins actifs, on va dire, physiquement. Donc on fait plus des activités manuelles, de la cuisine, de temps en temps des petites balades. Voilà, quand même, on essaie de bouger, mais... Mais on n'a pas les mêmes besoins, donc c'est pas évident.
6: Non, ça c'est sûr. Ça c'est sûr.
7: Le bon fournisseur.
6: Le bon fournisseur, c'est ça. Donc c'est du lundi au vendredi, tous les jours, une trentaine de personnes viennent ici.
7: Oui, c'est ça. La moitié qui vivent en fait un peu sur place, là, sur le site, dans les deux foyers qui sont accolés, à côté, et l'autre moitié qui vient de chez eux, de leur famille. Voilà.
6: Mais vous devez être très amis les uns avec les autres. Luc, tu dois avoir des grands amis, là, ici.
5: Oui.
6: Ils doivent bien se connaître.
7: Ils se côtoient tous les jours de la semaine. C'est...
6: À la fois, il y a l'apprentissage de s'apprécier, mais il doit y avoir des moments où il y a des tensions, où il y en a un et que ça se dispute ou je ne sais quoi. Donc, il faut gérer tout ça.
7: Oui, c'est sûr que c'est tout un art. Vas-y, Luc. C'est tout un art pour eux, C'est même, je dirais, l'essentiel de leur travail ici, parce qu'ils aiment bien dire qu'ils travaillent. Et en fait, ici, c'est un travail sur soi. Chacun fait des efforts et chacun apprécie. Ils essayent de s'apprécier au mieux les uns les autres, mais c'est vrai que c'est pas toujours facile.
6: Donc là, j'ai vu qu'il y a un certain nombre de pièces. On est juste à côté d'une pièce où il y a un lit.
7: Un lit à eau.
6: Un lit à eau. Ouais. Alors, qu'est-ce qui se passe dans cette pièce?
7: Dans cette pièce, j'ai un collègue qui est formé à ça. Il anime des séances de snooze alone, ça s'appelle. Et du coup, il propose aux personnes qui sont intéressées par cette activité de passer un temps un peu hors du temps, justement. On met des images, des couleurs sur les murs, des choses apaisantes, bien sûr, qui bougent plus ou moins. Et puis on leur propose tout simplement de s'installer à leur aise, soit sur le lit à eau, soit dans le fauteuil là, qui peut basculer un peu, soit sur les grands coussins à billes. Puis on leur diffuse du son, bien sûr, des sons apaisants aussi. Et on leur met à disposition tout un tas d'objets stimulants pour les mains, voilà, qu'ils peuvent choisir et s'amuser avec. Voilà.
6: Et ils aiment ?
7: Bah oui, parce que c'est vraiment un moment, c'est apaisant en fait. À la fois ça stimule, donc on ne s'endort pas. Et à la fois, ça stimule en douceur. Voilà, ça apaise, du coup.
6: Mmh. Et j'ai vu aussi qu'il y a plein d'instruments de musique. Hein. Il y a beaucoup de choses qui sont là pour stimuler leur sens et...
7: Et leur créativité.
6: Et leur créativité.
7: Ils sont très créatifs pour certains, pour beaucoup d'ailleurs. Mmh. Mais ouais, la musique, ça, c'est vraiment un truc... Ça fait fureur. Ils adorent tous la musique. La musique, soit en faire, soit danser dessus, hein, Luc.
5: Ah, oui.
7: Toi, t'aimes en faire, t'aimes chanter et t'aimes danser. Et t'aimes en écouter.
6: Et qu'est-ce qu'il y a derrière, de l'autre côté, dans l'autre partie du bâtiment ?
7: Eh bien, il y a d'autres salles d'atelier. Alors, il y a le bureau du responsable aussi, un petit bureau pour l'ensemble de l'équipe. Et puis, encore trois salles d'activité. Il y en a une qui est dédiée un peu plus à la musique, justement. Et deux autres pour les activités manuelles. Il y en a une où on fait de la bougie, par exemple, ou du diamond painting. Des papiers, on encolle des papiers sur des objets.
6: On en a vu à la vente, là.
7: Oui.
6: C'était très joli.
7: Ouais,
6: des belles choses.
7: Des belles choses, ouais.
6: Oui.
7: Et puis, il y a de la mosaïque aussi dans l'autre salle. Ça fait fureur aussi. C'est l'autre activité phare. Il y a la musique et la mosaïque. Tous, ils veulent en faire.
6: Et là, vous êtes au maximum ou il reste encore de la place ou
7: Après, ça dépend des agréments, mais là, oui, on est au maximum de ce qui est prévu, quoi, par rapport à la taille du bâtiment et l'agrément qu'on a. Okay. Mais oui, bien sûr, on est au maximum parce qu'en fait, il y a toujours des demandes, donc on sera jamais, on en manquera jamais, je pense.
6: Mais en tout cas, ça doit être un grand, grand bonheur pour eux de pas être. Parquer dans une pièce et rien faire. Donc, ils rencontrent du monde, il y a une vie sociale, on découvre, vous partagez des repas ensemble, vous faites de la cuisine, des ateliers. Il y a des liens très, très forts qui se créent entre vous et entre eux. Enfin, c'est une grande famille. Hein.
7: On vit des choses fortes.
6: On vit des choses fortes. Mmh. Et toi, tu es d'ici? Tu habites à Pernes-les-Fontaines?
7: À Montfavet.
6: À Montfavet.
7: Ouais, près d'Avignon.
6: Ah, oui. Donc, il voyage tous les jours.
7: Ouais. Son papa, il fait du covoiturage un petit peu.
5: Oui.
7: Avec un autre résident,
5: oui.
7: Qui s'appelle Adrien. Ouais. Donc, à tour de rôle, les parents, le papa de Luc ou les parents d'Adrien qui les emmènent.
6: Mais c'est quelque chose.
5: Nègue.
7: Tu penses à Nied? Et oui, avant, tu covoiturais aussi avec Nied.
6: Et est-ce qu'il y a une période où c'est fermé? Est-ce qu'il y a une période de vacances? Je ne sais pas, est-ce qu'au mois d'août, c'est fermé? Parce que le personnel a aussi besoin de prendre des vacances.
7: Et... Alors, sur la partie accueil de jour, oui, ça ferme trois semaines en été, au mois d'août.
6: Été.
7: Voilà. Mais sinon, sur les foyers, non, ça ferme jamais. Parce qu'il y en a qui n'ont pas la chance d'avoir encore de la famille. Donc, il y a toujours une permanence, quoi.
6: Même pendant la période de Noël?
7: Ouais.
6: Ah oui.
7: Oui, c'est les équipes, elles tournent, en fait.
6: Bien sûr.
7: À tour de rôle.
6: Voilà. Une grande mission, c'est quelque chose qui se passe ici au Moulin de l'Oro, qui se trouve à l'Isle-sur-la-Sorgue. Donc là, on vient de découvrir un lieu qui s'appelle...
7: L'atelier Bleu Ciel.
6: Bleu Ciel.
7: Voilà, l'ABC, on dit.
6: L'ABC, l'atelier Bleu Ciel. En plus, aujourd'hui, le ciel était bleu. Merci infiniment, Marie-Aline. Et merci à Luc d'être venu nous retrouver. Hein, comme ça, Marie-Aline n'était pas toute seule pour me raconter ce qui se vit ici. Merci, Luc.
5: Merci.
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1: Le journal international. Bonjour Marion Cazeneuve.
2: Bonjour Clotilde, bonjour à tous.
1: À la une, l'alerte de l'OMS après le retour d'Ebola en RDC.
2: Cette épidémie est désormais une urgence de santé publique de portée internationale, c'est ce qu'a dit il y a quelques heures l'Organisation mondiale de la santé. C'est son deuxième niveau d'alerte le plus élevé. L'Iran affirme discuter avec des pays européens pour leur permettre de traverser le détroit d'Ormuz. Le blocage de ce passage stratégique suscite un choc pétrolier historique. L'Irak est l'un des grands perdants face à cette situation, avec un manque à gagner de 15 milliards de dollars. Au Royaume-Uni, le Premier ministre Keir Starmer voit ses soutiens le lâcher un à un et sa succession au Parti travailliste s'organise alors que lui-même balaie toute idée de démission. Et puis on sera à Cannes en fin de journal. On parle d'un film qui a ravi la critique hier, Paper Tiger de l'américain James Gray, sur une famille prise en étau par la mafia russe. Lisa Giroldini nous le présente en fin de journal. L'épidémie d'Ebola détectée en RDC mais aussi en Ouganda et au Soudan du Sud est désormais une urgence de santé publique de portée internationale pour l'Organisation mondiale de la santé. Bonjour Céline Pellerin.
3: Bonjour.
2: Céline, à quoi correspond cette mesure annoncée par le patron de l'OMS ?
3: Une urgence de santé publique de portée internationale, Marion, c'est quand il y a un événement extraordinaire qui constitue un risque pour la santé publique dans d'autres États à cause de la propagation internationale de maladies. Typiquement, une résurgence d'une souche d'Ebola mal connue, Bundibugyo, très contagieuse, à proximité d'une grande ville, Bunia, qui compte plus d'un million d'habitants. Un virus qui a déjà fait potentiellement 88 morts en un mois en Ituri, une zone frontalière.
2: Et d'ailleurs, c'est un critère pris en compte par l'OMS. Cette 17e épidémie d'Ebola en RDC touche déjà un autre pays.
3: Oui, l'Ouganda, où un homme est décédé de cette fièvre hémorragique dans un hôpital de Kampala. Le Kenya, le Soudan du Sud sont en alerte et les États-Unis demandent à leurs ressortissants de ne pas se rendre en Ituri.
2: Et le ministre congolais de la Santé, Roger Kamba, l'affirme. Céline, le principal défi, c'est de surveiller tous les cas contacts pour contenir le virus.
3: Et ce, malgré les déplacements des populations, notamment vers les provinces du Nord Kivu, du Haut Ouélé et de la Tchopo, jusqu'à Kinshasa, la capitale. Autre défi de taille, Marion, pour la riposte sanitaire, la situation sécuritaire en Ituri. Des groupes armés y sévissent activement. La milice Kodeko, le groupe djihadiste ADF, contre lequel se battent de nombreux soldats congolais, mais également ougandais, au sein de l'opération Chouja.
2: Précision signée Céline Pellerin. Une vaste attaque de drones sur Moscou et sa périphérie cette nuit. La Russie dit avoir abattu plus de 500 drones ukrainiens. Elle fait état de 3 morts. Cette attaque ukrainienne est l'une des plus massives en 4 ans de conflit. Vendredi, le président ukrainien Volodymyr Zelensky avait promis de répondre après des attaques russes meurtrières sur Kiev. Ces attaques on fait 24 morts jeudi.
1: Dans l'actualité également, Marion, malgré l'extension de la trêve pour 45 jours, Israël continue de pilonner le sud du Liban.
2: Au moins 15 morts hier dans ses frappes. L'armée israélienne divisait le Hezbollah. Le mouvement chiite, de son côté, a dit cette nuit avoir frappé un objectif militaire dans le nord d'Israël. Nous sommes en direct de Beyrouth pour en parler dans le journal de 9h. L'Iran, de son côté, affirme discuter avec des pays européens pour leur permettre de franchir le détroit d'Ormuz. Le blocage de ce passage stratégique continue de faire grimper les prix de l'énergie. Et cette situation, ce choc pétrolier, Nathanaël Vitran, a fait quelques gagnants et beaucoup de perdants.
4: En avril, Bagdad est parvenu à exporter 10 millions de barils de pétrole, 10 fois moins qu'avant la guerre, souligne le nouveau ministre irakien du pétrole. Il faut dire que, contrairement à ses plus riches voisins du Golfe, l'Irak a peu d'alternatives au transport maritime pour exporter son brut. D'après une compilation du New York Times, sur le plan économique, le pays est le grand perdant de la guerre en Iran. Le manque à gagner représente 15 milliards de dollars. Si tous les pays du Golfe, y compris l'Iran, ont vu leurs exportations diminuer, ceux qui sont malgré tout parvenus à mettre du brut sur les marchés ont pu bénéficier de la forte hausse du prix du baril. Plus 9 milliards de dollars de revenus pour l'Arabie Saoudite, plus 5 milliards pour Oman et même plus 2 milliards et demi pour Téhéran. La Russie profite aussi de la situation et de la levée temporaire des sanctions américaines. Plus 15 milliards de dollars de revenus pour Moscou, Moscou, malgré une baisse des exportations de 600 000 barils. Mais les grands gagnants, ce sont évidemment les États-Unis, seul pays à avoir pu augmenter ses exportations de pétrole. Les majors américaines se sont enrichies de 50 milliards de dollars sur la période.
2: Les États-Unis, dont le porte-avions Gerald Ford est de retour après une longue mission de 326 jours. Il avait été déployé par le président Donald Trump ces dernières semaines au Moyen-Orient, au début de la guerre, mais avait aussi les mois précédents été envoyé aux Caraïbes pour contribuer aux opérations américaines dans la région, notamment pour l'enlèvement du président vénézuélien Nicolas Maduro en janvier. Il était une figure clé du régime de Nicolas Maduro. Alex Saab a été à nouveau extradé vers les États-Unis par les autorités vénézuéliennes. Alex Saab, de nationalité colombienne et d'origine libanaise, était ministre avant d'être mis à l'écart par la présidente par intérim du Venezuela, Delcy Rodriguez. Il est soupçonné par Washington d'être à la tête d'un réseau de corruption.
1: Une nouvelle étape dans le réchauffement des relations entre l'Algérie et la France.
2: Le ministre de la Justice français Gérald Darmanin se rendra demain à Alger pour discuter de la coopération judiciaire entre les deux pays. Il sera aussi question du sort de Christophe Glaize, journaliste français arrêté en 2024 en Kabylie et incarcéré depuis. Après cette visite de Gérald Darmanin, l'Algérie enverra, elle, son ministre de l'Intérieur, Saïd Sayoud, en France. C'est son homologue français, Laurent Nunez, qui l'a annoncé dans le journal La Tribune dimanche. Il n'a pas précisé de date, mais parle d'une visite dans quelques jours.
1: 7h06 à Londres, au Royaume-Uni. Le Premier ministre est de plus en plus affaibli dans son propre camp.
2: Après des résultats désastreux lors d'élections locales il y a 10 jours, et depuis, Keir Starmer est lâché par de plus en plus de personnalités au sein de son propre parti, le Parti travailliste. Il n'a même pas parlé de démission, mais déjà, sa succession s'organise. Hier, son ex-ministre de la Santé, Wes Streeting, est devenu le premier des concurrents potentiels pour le remplacer à la tête du Labour. Le premier, mais probablement pas le dernier, Sarah Menaille.
5: S'il lorgne aujourd'hui ouvertement la succession du Premier ministre, Streeting n'a pas encore les 81 parrainages de députés nécessaires pour lancer les hostilités. En coulisses, d'autres rivaux s'activent déjà, comme le très populaire maire de Manchester, Andy Burnham, qui pour pouvoir briguer la direction du Parti travailliste, doit d'abord obtenir un siège de député en gagnant la législative partielle de sa circonscription du nord-ouest de l'Angleterre, élection dont la date n'a pas encore été fixée. Malgré la rébellion d'une partie de son camp et si près d'un quart des députés de sa majorité réclament aujourd'hui son départ, Keir Starmer répète quant à lui qu'il n'a pas l'intention de démissionner. La crise rappelle inévitablement la trahison politique de Rishi Sunak en 2022, dont la démission avec fracas du gouvernement conservateur.

0: arrêter une personne. En Bolivie, au moins 57 personnes ont été arrêtées lors de manifestations dans la capitale, La Paz. Une mobilisation qui a dégénéré en affrontement avec la police. Depuis 2 semaines, le pays est secoué par ce mouvement qui réclame des hausses salariales dans un pays donc traversé par une crise économique. L'inflation atteignait les 14% en avril. Les manifestants qui bloquent les routes empêchent l'acheminement de denrées alimentaires, de médicaments et d'autres marchandises. Résultat, cela fait augmenter les prix sur les marchés de La Paz.
1: Ce dimanche 17 mai, c'est la journée internationale contre l'homophobie, la lesbophobie et la transphobie.
0: Ces discriminations augmentent dans le monde et notamment en France. Les personnes LGBT+ le subissent au travail, dans la rue, dans leur cercle de proches et même chez le médecin. Dans son rapport annuel publié cette semaine, l'association SOS Homophobie dénonce les discours violents auxquels sont parfois exposées ces personnes lorsqu'elles consultent des psychologues ou des psychiatres. Et Rachel Escolano, cela a forcément un impact sur la santé mentale des personnes LGBT+.
2: Lorsqu'on est admis dans un établissement de santé publique, on ne choisit pas son psychiatre ou son psychologue. C'était le cas de Joséphine, étudiante en communication et femme transgenre, qui a subi des discriminations lorsqu'elle a consulté.
3: Un psychiatre qui me genrait et m'appelait par mon dead name. Un dead name, c'est un prénom de naissance. Ça m'a plus fait reculer qu'autre chose. J'ai eu pendant, on va dire, 8-9 mois et avec lui, j'ai pas avancé, mais vraiment, mais pas du tout. Il me comprenait pas. Il y avait un manque de bienveillance, d'empathie, de compréhension.
2: Ce manque de compréhension concerne aussi les personnes gays. Sylvain Toussel, psychologue et membre du réseau Psy-LGBT, constitué de professionnels de la communauté LGBTQIA+, explique cela par un manque de formation, notamment sur les questions liées au coming out.
4: Si vous vous adressez à un psy qui n'est pas lui-même LGBT, vous avez des chances de vous adresser à quelqu'un qui non seulement ne connaît pas les expériences que vous, vous avez vécues, mais qui n'a pas non plus reçu de connaissances théoriques. Quand vous faites une formation de psychologue, vous ne recevez pas de cours sur l'homosexualité.
2: Il existe des diplômes universitaires courts et spécialisés, mais rien n'oblige les étudiants à s'y inscrire.
0: Rachel Escolano.
1: C'est une bibliothèque éphémère un petit peu particulière que les New-Yorkais peuvent consulter actuellement.
0: Une salle de lecture commémorative Donald Trump et Jeffrey Epstein. Un nom ironique donné par une association pour la transparence de la vie publique qui propose 2 semaines durant un accès libre aux 3,5 millions de documents publiés par le département de la justice dans l'affaire Epstein. Notre correspondant Gwendal Lavina s'y est rendu.
5: Ce qui frappe immédiatement, ce sont les centaines d'étagères remplies de 3,437 volumes pesant plus de 8 tonnes. Une frise chronologique retrace aussi la relation entre Jeffrey Epstein, mort en 2019, et Donald Trump. David Garrett est l'un des concepteurs du projet.
6: It's a lot of evidence.
7: Ce sont les nombreuses preuves des très nombreux crimes qui ont été commis et je pense qu'en venant ici, il est difficile de ne pas se rendre compte de l'ampleur de la tragédie. On se dit aussi que seulement 2 personnes ont été arrêtées. Il faut clairement enquêter davantage.
6: There's more investigations that need to be done.
5: Au centre, 1400 bougies rendent hommage aux victimes parfois mineures de Jeffrey Epstein. Arik Foudali est l'avocat de 11 d'entre elles.
8: We had a little bit of concern that it might be exploited.
9: On avait peur que ce soit de l'exploitation sans penser aux victimes pour taper sur Epstein. Mais en arrivant, j'ai été surpris de voir à quel point les victimes sont importantes. Et ça montre d'une façon très créative comment la justice et l'administration Trump veulent étouffer l'affaire.
5: Tina habite en Californie, mais elle tenait à voir l'ampleur des documents.
10: Je n'arrive pas à y croire. C'est bouleversant de voir ces rangées de livres avec des milliers de noms. Ça offre probablement un peu de soulagement et d'espoir de voir la justice un jour.
11: À l'instant, sur l'antenne de Radio Alliance Plus, c'était vos informations. Et tout de suite, retrouvez Regard ailleurs, proposé par Radio Gaïa.
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10: Rodolphe Milia appartient à une génération qui s'est elle-même élevée dans la révolte et la rupture avec sa propre culture. Entre ses divers emplois, il se donne toute liberté pour voyager. Le zen et le bouddhisme tibétain le préparent à sa

0: rencontre avec le yoga. Depuis son adolescence, il pratique intensément l'athlétisme et les arts martiaux. C'est donc naturellement par la voie la plus physique, celle du Hatha Yoga, qu'il va s'initier au yoga. Le monde culturel de l'Inde lui apparaît progressivement comme un ensemble de pensées et d'actions par lesquelles il se réalise. Dès lors, le yoga et la spiritualité prennent une place essentielle. J'ai rencontré Rodolphe lors d'un atelier sur le pranayama, un atelier sur le souffle et la respiration. Interpellé par la puissance du personnage, je lui ai proposé de partager avec nous un peu de son histoire et de son savoir. Bonjour, donc regarde d'ailleurs, c'est donner la parole à des gens que je rencontre en France ou à l'international sur cette dimension d'interculturalité. Regarde d'ailleurs, tourner son regard sur les autres, tourner son regard sur soi et surtout partager des expériences de vie. Parce que j'ai cette croyance que des fois l'expérience d'une personne puisse servir à d'autres pour pouvoir cheminer. Des fois une lecture peut être inspirante pour d'autres, mais aussi une émission radio peut des fois éveiller, susciter l'intérêt en fonction de l'intervenant qui va prendre la parole. Donc aujourd'hui dans cette émission, regarde ailleurs, c'est Rodolphe Milia que je rencontre ici sur un festival autour du chant, du chant des bhajans, des kirtans et des mantras. Tu proposes différents ouvrages et je sais que tu interviens en tant que conférencier. Donc on va revenir peut-être vraiment longtemps en arrière. Reviens peut-être dans ton enfance et peut-être la place qu'a l'Inde. Présentation libre, Rodolphe.
1: Alors de toute façon, dans mon enfance, l'Inde n'a aucune place. Hein. Je découvre plutôt l'Extrême-Orient. À partir de 18 ans, par le zen, par les arts martiaux. Je suis un petit peu déçu aussi par les arts martiaux. Pourtant, je les pratique avec des maîtres japonais, tout droit issus du Japon. Et ils sont très intéressants, ils sont pleins de savoir. Mais pour ce qui concerne la spiritualité, non. Je recherche le zen dans les arts martiaux, je ne le trouve pas.
0: Mais là, tu as 18 ans, donc tu es déjà dans une forme de quête spirituelle aussi jeune. Qu'est-ce qui s'est passé? Comment tu expliques ça?
1: Ma quête métaphysique, elle a été même bien plus jeune encore, vers les 10-11 ans. Je m'intéressais déjà à des philosophes comme Heidegger, à Hegel. J'y comprenais pas grand-chose, mais il y avait quelque chose qui me titillait de ce côté-là.
0: Est-ce que tu arriverais à expliquer aujourd'hui pourquoi est-ce que tu avais déjà cet attrait pour la philosophie et pour la spiritualité? Est-ce que c'est quelque chose qui t'a été transmis par peut-être ton contexte social, culturel ou familial?
1: Non, j'avais un oncle qui était prêtre, mais le catholicisme a assez rapidement abandonné à l'adolescence. J'avais aussi le frère de mon beau-frère qui était un dominicain espagnol, qui était un homme... On s'entendait beaucoup, bah, évidemment, c'était un adulte. Et c'est lui qui a commencé à m'initier à la philosophie, à répondre à des questionnements, à m'orienter. Quant à la spiritualité, ça a toujours été quelque chose, ça a toujours été un questionnement intérieur dès mon enfance. Mais ça ne s'est pas dirigé tout de suite vers l'Asie, encore moins vers l'Inde.
0: Tu parles de d'arts martiaux, de zen, donc voilà, comment est-ce que tu chemines, comment est-ce que tu as commencé ton cheminement spirituel, par quoi, et comment est-ce que les arts martiaux sont venus à toi, pourquoi tu t'es lancé dans cette voie-là, ce qu'on appelle le do, hein, au Japon, l'aïkido, le judo, cette notion du chemin.
1: Alors d'abord ça a été par les lectures des bouddhistes, des livres qu'on pouvait trouver à l'époque déjà, le livre des morts tibétains, le yoga tibétain. Ça m'intéressait. J'y comprenais pas non plus grand chose, mais ça m'intéressait. Et pour ce qui concerne le zen, j'aurais très bien pu fréquenter Taizen Deshimaru, il était encore vivant à cette époque-là, mais j'ai raté l'occasion. Et donc ma sortie de route en quelque sorte du Japon, ça a été lorsque j'ai cherché, je cherchais un club d'aïkido. À l'époque, j'étais pompier professionnel dans le Val d'Oise. Et je cherchais un club d'aïkido, pensant que ce serait peut-être mieux que le karaté, la castagne. Je ne l'ai pas trouvé, mais j'ai trouvé un cours de yoga tout à fait extraordinaire qui était fait par un jeune homme qui revenait de longs séjours en Inde. Et il avait un an de plus que moi, à peine, il avait mon âge. C'était un homme sculptural. Tellement le yoga et puis ce qu'il avait fait peut-être auparavant en tant que sportif l'avait sculpté, l'avait travaillé. Moi j'étais un sportif d'assez bon niveau, je me suis dit là il y a du travail là. Donc je suis rentré dans le yoga par l'aspect physique et je dirais même presque sportif, parce que lui il enseignait la méthode Iyengar, il revenait de deux longs séjours de chez Iyengar Et donc cette approche très physique, en quelque sorte très technique, qui m'a permis d'entrer dans le yoga. Ça a été la porte pour moi la plus évidente, celle qui me correspondait le mieux à cet âge-là.
0: Tu avais quel âge à cet âge-là ?
1: 23 ans.
0: Donc à ce moment-là, le yoga ne connaît pas encore l'essor qu'on lui connaît aujourd'hui en Europe ou en France ?
1: Non, mais quand même, ça existait. Ça a commencé dans les années 70 avec un yoga même que je qualifierais d'assez traditionnel parfois, hein, qu'on pouvait trouver à Paris, en province. Et celui qui cherchait, il trouvait facilement.
0: Donc le yoga, tu découvres ça à travers cet homme qui rentre d'Inde.
1: Qui est devenu un ami, évidemment. On est même parti en Inde la première fois ensemble pour aller pratiquer chez M. Iyengar à Pune. Et puis voilà, j'ai fait mon chemin. Pendant une huitaine d'années, j'ai pratiqué sous sa férule, je dirais. C'était pas un homme facile, M. Iyengar. Et là encore, j'étais un petit peu désillusionné par rapport à ma quête spirituelle. Bon, j'avais beaucoup progressé dans la technique du yoga, mais c'est pas ça que je cherchais vraiment profondément. Et puis à un moment, les choses sont venues par la boîte à lettres. J'ai reçu un dépliant avec la photo d'un homme mystérieux, avec des jatas comme un nid d'hirondelle, comme un nid de cigogne sur sa tête. Il s'appelait Sri Sri Sri Satchidananda Yogi, et j'ai senti qu'il y avait quelque chose à creuser derrière. J'ai senti qu'il y avait une autre forme de yoga. Alors c'était aussi une forme très très très physique, très très dure, mais il n'y avait pas que ça. D'abord, c'était un silencieux. J'ai jamais entendu le son de sa voix. Je l'ai fréquenté 20 ans, j'ai jamais entendu le son de sa voix. Hein. Et puis, c'était un sage. Ça n'était pas un professeur de yoga. C'était un yogi. Un yogi célèbre en Inde qui vivait à Madras. À l'époque, Chennai, on appelait ça Madras. Pratiquement reclus, avec quelques disciples autour de lui qui lui avaient demandé, dans ses itinérances, de s'installer à Madras. Madras, c'était pas sa ville. Lui, il était un petit peu plus vers le nord, il était dans l'Andhra Pradesh, du côté de Vishakhapatnam. Et voilà, c'était un grand yogi, et tout de suite, il y a eu l'étincelle entre lui et moi, en quelque sorte. Je suis devenu une espèce de fils spirituel. Très vite, j'ai gravi, en quelque sorte, les échelons dans l'association Samgha, qui organisait sa venue en Europe, qui dispatchait ses voyages en Europe, et qui organisait aussi des séminaires de yoga. Alors, des séminaires très durs, hein. 10 heures par jour, 5 heures le matin à partir de 5 heures, 5 heures de nouveau l'après-midi. C'était vraiment un autre univers, en plus dans le silence, pratiquement dans le silence.

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3: Rodolphe, est-ce que tu peux revenir sur ta quête? Qu'est-ce que tu cherches? Quelle est cette quête dont tu parles à plusieurs reprises depuis le début de cette émission?
4: Alors, j'ai parlé là de ma quête il y a bien longtemps, il y a 50 ans et plus. Si j'envisage ma quête aujourd'hui, c'est plus vraiment une quête en quelque sorte. Pour moi, cette espèce d'illusion de la recherche, de devenir un yogi parfait, ça m'a quitté. Hein. Je suis davantage en recherche de devenir un humain dans toutes ses dimensions. Alors peut-être que je peux y arriver aussi par le yoga, mais pas seulement. J'aime la littérature, j'aime la musique. Ma vie, c'est vrai, c'est le yoga en tant que pratique, mais je suis aussi un écrivain. Quand on a écrit 10-12 livres, on peut quand même se considérer un petit peu comme écrivain. Et depuis quelques décennies, ma vie devient de moins en moins sociale. Satisfait à moi-même en quelque sorte dans mes pratiques personnelles et dans mes écritures.
3: On va peut-être définir un peu les termes yogi, yoga.
4: Alors déjà on peut faire trois distinctions. L'élève de yoga, le shishya ou le disciple, ça c'est la position la plus facile, la plus confortable, on va dire, être élève. Parce que c'est l'apprentissage, parce que c'est toujours le renouvellement des connaissances, c'est le questionnement, mais on a un répondant en face de soi, on a un groupe aussi dans lequel on est supporté. Je vais traduire un célèbre verset qui est valable dans toutes les sciences occultes de l'Inde. Il s'agit de quatre pieds qui vont fonder en quelque sorte une assise. Le premier pied, c'est la rencontre avec le maître, c'est la connaissance du maître. Le deuxième, c'est sa propre intelligence, sa propre capacité à évoluer. Le troisième, très important, oublié souvent, c'est l'ensemble des disciples de la communauté dans laquelle on évolue spirituellement et dans son approche, dans sa recherche. Voilà. Enfin bref, c'est la communauté des élèves. Voilà. Et le quatrième pied, alors ça c'est très beau, c'est la marche du temps. Le temps nécessaire pour évoluer. Chacun à son rythme, chacun dans ses aventures, dans ses déceptions, dans ses renouvellements.
3: Mais c'est vrai que on parle un petit peu de l'Inde, et ça c'est quelque chose de très culturellement ancré, hein, cette envie d'atteindre ou de sortir du cycle des réincarnations, donc de progrès, de progresser sur soi, de chercher un gourou, de chercher un maître. C'est quelque chose qui n'est pas du tout connu ou qui n'est pas du tout démocratisé dans notre culture occidentale.
4: Oui, encore que bon, si on est fortement ancré dans la culture chrétienne, la réincarnation, la succession des vies, l'antériorité des vies par rapport à celle-ci, ça c'est très difficile à accepter pour un chrétien qui a foi dans le dogme chrétien. Mais aujourd'hui, avec la capacité à pouvoir s'informer, avec le nombre de bouddhistes qu'il y a par exemple, je crois qu'il y a au moins 2 millions de gens en France qui se définissent comme bouddhistes. Le nombre de gens qui pratiquent le yoga, c'est entre 7 et 10 millions en France maintenant. Ce sont les syndicats de professeurs de yoga ou les revues qui font des statistiques. C'est considérable. Donc cette idée de réincarnation, de karma, oui, c'est quelque chose de relativement commun maintenant dans l'esprit occidental.
3: C'est vrai qu'on a tous entendu le mot chakra, le mot karma, le mot yoga. Donc le yoga, c'est vrai que souvent on l'identifie à une pratique, à des postures. Mais j'aimerais bien qu'on revienne sur le mot yoga. Est-ce qu'est pour toi le yoga?
4: Au départ, le yoga, c'est une des 6 voies orthodoxes de la philosophie issue des Védas. Orthodoxe parce que issue des Védas, parce qu'acceptant les Védas. Et puis, évidemment, ça a évolué au fil des temps. Moi, j'ai écrit un livre qui s'appelle « Une histoire du yoga, 35 siècles d'interaction de l'Antiquité jusqu'au monde contemporain ». Hein, ça me dit bien ce que ça veut dire. Hein. Et ce qui est aujourd'hui appelé yoga, c'est une espèce de gymnastique intéressante, peut-être bonne pour la santé aussi, mais ça n'a plus grand-chose à voir avec les questionnements intérieurs, avec la rigueur du yoga médiéval, pour ne pas parler du yoga de l'Antiquité qu'on connaît très peu.
3: Tu parles des Védas aussi, tu peux nous définir ce que c'est que le Véda ?
4: Les Védas, sont les fondements scripturaires du védisme, donc qui est la première religion de ceux qui se définissaient en Inde du Nord comme les Aryens, castés comme Aryens, et qui ont donc diffusé leur représentation, leur mode sacrificiel et leur texte aussi, et leur langue, le sanskrit.
3: Donc là, on est avant la naissance du Bouddha Gautama.
4: Oui, on est avant, oui. Bouddha Gautama, c'est une scission. C'est une non-acceptation des thèmes védiques et encore moins des sacrifices védiques. Donc le védisme, on va le situer, il a peut-être commencé, les historiens ne sont pas d'accord, surtout entre indiens et occidentaux chercheurs. Disons qu'à partir du XVIIe siècle, avant notre ère, voilà, on est sûr que là, il y a déjà des traces du Rig Veda, le premier

0: Pendant des années et des années, en fait, mon temps était relativement réduit pour voyager. Donc, quand je partais en Inde, c'était dans un but bien précis. J'allais voir quelqu'un, j'allais à un endroit précis et j'allais pas faire la route, en quelque sorte. Hein.
1: Et pourtant, tu t'es beaucoup intéressé à la culture indienne.
0: Oui, bah, j'ai eu le temps de m'y intéresser. Hein.
1: À quel moment tu t'es dit que tu allais commencer à transmettre, parce qu'à travers un livre, c'est aussi ça, c'est pouvoir transmettre un savoir, une connaissance.
0: Oui, mais j'ai enseigné très tôt le yoga. J'ai enseigné ce que je connaissais, en fait. J'enseignais principalement la technique des asanas, à guerre plus. Hein. Et puis avec Satchidananda, ma palette s'est largement ouverte, si bien que assez rapidement, j'ai commencé à enseigner le pranayama, la méditation, les mantras, oui, mais les mantras, c'est venu un petit peu plus tard. Il a fallu d'abord que j'apprenne le sanskrit pour être un peu plus sûr dans la transmission des mantras.
1: Et donc là, ben, parle-moi de cette rencontre avec Satchidananda.
0: Alors oui, c'est intéressant. Ma première rencontre a été une rencontre physique. J'étais dans la même chambre que lui, dans la maison dans laquelle on résidait pour ce séminaire. Il était environ 5h moins le quart le matin. On sort en même temps tous les deux de notre chambre. Il faisait nuit noire. C'était fin août. Et donc ma première rencontre, ça a été une rencontre de poitrine. Je l'ai pris en pleine poitrine. Je me suis effacé, je l'ai laissé passer. On est allé dans la salle de méditation. On a médité, moi à l'époque je connaissais rien de la méditation. Voilà, méditation en silence. Et puis on commence le travail, son enseignement, toutes ces pratiques diverses. En une heure, j'ai compris que je connaissais absolument que dalle au yoga. Mais c'était une grande joie, une immense joie. Il y avait un continent qui venait de s'ouvrir là, tout ce que j'avais à apprendre.
1: Mais comment c'est possible, alors que tu es déjà enseignant et prof de yoga, qu'est-ce qui se passe en toi? Comment est-ce que tu découvres que tu ne connais rien?
0: Non, en fait, comme disent les Indiens pour se moquer de nous, j'étais asana teacher.
1: Ben, je veux bien qu'on développe un petit peu, parce qu'effectivement, pour nous, le yoga, c'est quand même beaucoup des postures.
0: Oui, il faut bien commencer par quelque chose. Et puis le yoga, c'est un commerce aussi. C'est une, je dirais pas une industrie, mais quand même, c'est une façon de faire vivre les professeurs de yoga. Ils sont des centaines de milliers, c'est incroyable. Il y a bientôt autant de professeurs de yoga que de pratiquants hein, en France, hein, compte tenu du nombre de formations, des formations très courtes, des formations un petit peu plus longues, mais toujours essentiellement orientées vers une pratique physique. Or, comme on dit en Inde, quelle que soit la discipline spirituelle qu'on étudie, c'est d'abord 12 ans. D'abord 12 ans. 12 ans plus tard, on peut commencer à se considérer comme ayant un petit peu d'expérience pour pouvoir la transmettre. Et pas seulement les asanas. Longtemps, j'ai enseigné les asanas parce que c'était la demande. Mais à partir des asanas, j'ai aussi proposé du pranayama, de la méditation, des mantras, que sais-je encore, des discussions philosophiques. Et je pense que c'est une très bonne porte d'entrée dans l'univers du yoga et dans l'univers aussi de la culture indienne. Parce que le yoga est quand même très, très, très attaché à l'hindouisme. Il est aussi au bouddhisme, il est au jainisme, il est un petit peu au sikhisme aussi, mais bon, quand même. On ne peut pas faire l'économie de la culture hindoue quand on s'intéresse au yoga.
1: J'en reviens donc à ton maître Satchidananda, qui n'est plus de ce monde, hein, si j'ai bien compris.
0: Non, il est décédé dans l'année 2006, il avait 96 ans.
1: Et donc toi, tu l'as accompagné en Inde à plusieurs reprises, ou quel est le lien entre le maître et l'élève?
0: Alors, pendant très longtemps, je l'ai beaucoup fréquenté en Europe. Parce que j'ai très vite eu des responsabilités dans l'association Samgha. Donc, avec mes collègues, nous organisions des séminaires. Nous organisions aussi ces déplacements et le planning de ces déplacements pendant 2 voire 3 mois. Et aussi, j'assistais à pas la plupart de ces séminaires, mais quand même beaucoup de séminaires en fonction de ma disponibilité professionnelle. Je traduisais, je l'aidais dans les démonstrations. Donc c'est surtout en Europe que je l'ai fréquenté. Il venait souvent chez moi. Soit il habitait chez moi, soit quand je me suis installé en Bretagne, il est venu plusieurs années pour animer aussi des séminaires. Et je suis allé le voir une seule fois en Inde. où là j'ai été reçu chez lui, mais pas nécessairement pour pratiquer le yoga, pour avoir des entretiens. Avec lui, les entretiens, c'était très long, parce que comme il ne parlait pas, donc il écrivait. Il écrivait en télougou, et sa fille adoptive, elle devait traduire du télougou à l'anglais.
1: Mais comment c'est possible? J'ai du mal à comprendre cette notion de ne pas parler et de venir en Europe faire des conférences.
0: Ah oui, mais son enseignement, c'était par l'exemple. Oui, faites ce que je fais. Mais la pédagogie, elle était rudimentaire, mais c'était la plupart du temps des gens expérimentés qui venaient le voir. Donc, ils n'avaient pas besoin qu'on leur dise de mettre le pied à gauche et le bras en l'air. Non, c'était lui, il était le premier dans les postures et dans les exercices et le dernier à en sortir.
1: Donc, c'est un enseignement d'asana, de posture.
0: Pas seulement. Il y avait aussi les mantras qui étaient récités par la fille adoptive qui l'accompagnait, qui était sa traductrice en quelque sorte, hein, qui comprenait aussi ses gestes comme si c'était un langage. La méditation silencieuse, le pranayama, beaucoup de choses. Les kriyas aussi, toutes les préparations des lavements, ce qu'on appelle les purifications. C'était une sadhana intense et complète.
1: Voilà, donc là on a cité des mots, pranayama, kriya. Bon, on va s'intéresser au pranayama. Est-ce que tu peux nous, et mantra aussi, on parlait des mantras. On va commencer par le pranayama.
0: Alors, le pranayama est c'est le contrôle du souffle à des fins d'expérience... on va dire d'éveil, de modification des états de conscience aussi, et ça c'est très ancien. On voit déjà l'utilisation de la respiration chez les yogis dans l'Antiquité, dans la Haute Antiquité. Ils parlent déjà du prana, ils parlent de la maîtrise du souffle. À partir du Moyen-Âge, on commence à avoir des textes un petit peu plus précis sur les techniques de pranayama, qui font intégralement partie du Hatha Yoga. Pas seulement les asanas, mais aussi les purifications, ce qu'on appelle les shatkarman ou les kriyas. Ça aussi, ça fait intégralement partie du domaine du Hatha Yoga. Alors le pranayama, donc, c'est la science du souffle, des rétentions, de l'allongement du souffle, des techniques très particulières.
1: Ok, donc voilà pour le pranayama. Pour les mantras, est-ce que tu peux nous parler de la place des mantras?
0: Alors les mantras, oui, parce que c'est déjà plus oral. Donc, si on remonte au premier mantra, ce sont des extraits des Védas, particulièrement du Rig Veda, le premier. On va trouver aussi beaucoup de mantras des Upanishads, qui sont, eux, d'une dimension plus métaphysique. On les appelle aussi les Shantipats, qu'on va trouver dans les Upanishads majeurs. Donc, ce sont des extraits qu'on va retrouver dans divers Upanishads et qui sont considérés comme des paroles sacrées en cantillation, c'est-à-dire en une prononciation avec une scansion particulière. Tout ça, c'est noté, c'est annoté depuis l'Antiquité. Donc, on peut en fait cantiller, chanter les mantras exactement de la même manière qu'il y a 3000 ans. C'est quand même extraordinaire. Hein, c'est la seule culture dans le monde où on est capable de savoir comment on prononçait telle ou telle phrase et comment même on pouvait la chanter. Mais aujourd'hui, la plupart des mantras sont issus des Puranas, c'est-à-dire des textes anciens qui fondent l'hindouisme actuel, l'hindouisme classique, avec les dieux classiques. Dans l'Antiquité, les dieux du Védisme n'étaient pas les mêmes, à très peu d'exceptions près, que ceux qui sont aujourd'hui honorés en Inde. Et alors, précisément, les mantras modernes plus ou moins, donc s'adressent à ces différentes entités spirituelles, à ces différentes divinités, dans les différentes traditions spirituelles de l'hindouisme. Avec des descriptions très précises, un mantra, c'est performatif. C'est-à-dire, ce que je dis, je le deviens. C'est de la magie. Il y a un univers magique en Inde, pas seulement dans le mantra, mais dans plein de disciplines qui n'existent pas ou très peu en Occident. Par exemple, si je dis Om Pavitraha Pavitrova Sarvavastham Gatopiva Yasmaret Pundarikaksham Sabahya Bhyantara Shuchihi, qu'il soit pur ou impur, où qu'il aille, où qu'il se trouve, celui qui se souvient de... C'est Vishnu, en fait, Vishnu qui a aux yeux de lotus, alors il est pur à l'intérieur comme à l'extérieur. Le fait de dire cela, c'est ça le performatif. Le fait de dire cela, c'est le devenir.
1: Comment ça marche?
0: Ben, ça marche d'abord dans la croyance, dans la tradition, c'est-à-dire qu'il y a un mantra, c'est une onde sonore vibratoire. Au départ, on n'est pas obligé de comprendre un mantra. On va s'imprégner de sa vibration, de sa scansion, de son rythme. Et ça va déjà travailler les cellules de notre corps. Puis très rapidement, on va être un petit peu plus curieux. On va se demander ce que ça veut bien dire. Et là, on va pouvoir détailler, si on a des connaissances en sanskrit, les finesses de chaque mantra, qui ne sont pas très très compliquées à comprendre. Ce n'est pas de la haute philosophie. Hein.
1: Tu disais, le dire, c'est le devenir. Donc c'est un peu comme les pensées, finalement. On incarne ou on devient aussi ce que l'on pense.
0: Ah non, le dire, il faut le dire. Il faut que ça ait une... Il y a une implication physique d'abord, une vibration.
1: Mais sans le comprendre, cela peut déjà impacter sur nous, notre esprit ou notre corps.
0: Oui, oui. C'est une expérience qu'on peut faire. On dit en Inde que pour avoir fait l'expérience d'un mantra, il faut le faire 100 000 fois.

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5: Rodolphe, donc j'entends que toi tu as enseigné le yoga une bonne partie de ta vie, mais pas que, ça n'a pas forcément été ton seul et unique activité professionnelle.
6: Ah non, j'ai eu beaucoup d'activités professionnelles, effectivement. Ouais. Bon, j'ai fait beaucoup d'emplois, et puis ensuite, sur le tard, j'ai repris des études, je suis devenu éducateur spécialisé, psychothérapeute, je me suis spécialisé dans l'aide aux adultes toxicomanes, en prison, sortant de prison, dans les post-cures. Ça a été une partie de ma carrière. Je gagnais bien ma vie, j'aimais bien ça. Et j'avais beaucoup de disponibilité. Je cherchais toujours des emplois où je faisais des longues gardes de 24 heures, hein, ce qui faisait que j'avais beaucoup de disponibilité dans la semaine. Et puis, j'ai eu l'opportunité de prendre une partie des cours de yoga de mon professeur, dont j'ai déjà parlé, Sylvain Brunier. J'ai essayé pendant un an, mais ça ne m'a pas plu. Moi, je préfère la pratique du yoga plutôt qu'un enseignement intensif avec plusieurs heures de cours par jour, plusieurs déplacements, aller ici, aller là, dans une salle, puis dans une autre. Non, ça ne m'a pas plu. Du coup, je suis retourné. J'avais pris une année de disponibilité. Je suis retourné dans ma profession. Et puis, à un certain moment, vers les 37 ans, là, j'ai vraiment décidé d'arrêter toute forme professionnelle, de construire un centre de yoga, un ashram, avec, sous l'autorité du Swami Satchidananda Yogi, qui m'y encourageait et qui nous y a aidés.
5: Et quelle est la place pour toi du yoga encore aujourd'hui ?
6: Ah, elle est complète. Ma pratique personnelle, l'univers de la recherche, de l'étude, des traductions, de l'écriture des livres, l'édition des livres, tout ça, pour moi, c'est mon yoga. J'enseigne de moins en moins. Je vais même dire que j'enseignerai plus du tout à demeure, parce que j'ai la chance d'avoir ma fille aînée qui a repris toutes mes fonctions de coordinateur des formations de professeurs.
5: Rodolphe, donc je vais peut-être reciter ton nom, Rodolphe Milia. Donc on trouve des infos sur tes bouquins, sur ce que tu es, sur ce que tu fais.
6: Oui, on peut trouver ces références-là sur le site Cefyto, cefyto.fr. Cefyto.fr. Vous avez différents articles, puis vous avez aussi donc la disponibilité, tous les livres que l'on a publiés, dont la plupart que j'ai moi-même écrits.
5: Rodolphe, merci.
6: C'est moi qui te remercie.
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5: Venez d'écouter l'émission Regarde ailleurs, une émission que j'enregistre lors de mes différents déplacements en tant que photographe, reporter et voyageur. J'aime bien penser qu'une rencontre peut en inspirer beaucoup d'autres et j'aime donner la parole à tous ceux qui ont un parcours de vie en lien avec le voyage, l'interculturalité, le mouvement ou la découverte du monde ou la découverte de soi.

Bonjour à toutes, bonjour à tous, bienvenue sur Radio Alliance Plus 103.2 FM, DAB+, et notre site internet radioallianceplus.fr. Voici Poussière et Granit, au micro Christian Delors, et à la technique Louis Esparcel. L'émission commence avec l'agenda de prochaines rencontres et de quelques autres rendez-vous nîmois. Elle se poursuit avec une tribune de la Fédération protestante de France sur le projet de loi concernant la fin de vie. L'émission s'achève avec une réflexion autour de la paix proposée par le groupe de pilotage du projet « Chemin vers la paix » de la Conférence des Églises européennes qui s'est récemment réunie en Allemagne. Information locale. Vous êtes toutes et tous bienvenus à la Maison du protestantisme. Elle est ouverte le matin du mardi au vendredi de 9h30 à midi et l'après-midi du lundi au vendredi de 14h à 17h. Le samedi, elle est ouverte de 10h à midi. Pour joindre la Maison du protestantisme, vous pouvez téléphoner au 04 66 67 97 40 ou envoyer un courriel à mdp.nim@free.fr. Quant à son adresse, est-il utile de rappeler qu'elle n'est pas loin de la Maison Carrée de Nîmes, aux 3 rues Claude Brousson. Jeudi 14 mai, c'est la fête de l'Ascension. Il n'y aura donc pas de repas à la Maison du protestantisme ce jour-là. Les repas reprendront à partir du jeudi 21 mai, toujours à 12h15. Voici l'agenda des rencontres de divers groupes qui se réunissent à la Maison du protestantisme. Tout d'abord, le Cercle littéraire. Il se réunira le vendredi 15 mai à 15h et on y parlera du livre intitulé « Le pavillon des enfants fous » de Valérie Valère. L'atelier Théophilo aura lieu, lui, le lundi 18 mai de 18h30 à 20h30. Le sujet sera défini en groupe. Le groupe Évangile et Liberté se réunira, lui, le mardi 19 mai à 17h30 sur le thème « Peut-on croire en un Dieu créateur à la lumière des découvertes de Nicolas Copernic, Charles Darwin et Albert Einstein ?» Le groupe Les Embruns se réunira, lui, le jeudi 21 mai à 15h. Ce sera une présentation et initiation à la méditation avec un intervenant extérieur. Si vous souhaitez participer à l'un de ces groupes, il vous suffit de venir le jour et à l'heure de la réunion. Voici maintenant l'annonce de divers événements et rencontres. Tout d'abord, une exposition qui aura lieu jusqu'au 11 juillet au Carré d'Art. C'est l'exposition sur André Chanson. Elle est intitulée « Quels hommes sommes-nous devenus ?» C'est l'itinéraire d'un humaniste au XXe siècle. Cette exposition a d'ailleurs fait l'objet d'une émission de Sylviane Vichegros, émission que vous pouvez réécouter en podcast sur le site internet de Radio Alliance Plus. Association protestante d'assistance. L'Association protestante d'assistance, APA, nous rappelle que la friperie solidaire de l'APA aura lieu au 19 rue Bigot, le mardi 12 mai de 8h30 à 16h30. Le dimanche 31 mai à 10h30, au Temple de l'Oratoire, l'APA nous attend pour le culte pour la diaconie au sein de l'APA. L'Assemblée générale de l'APA se tiendra, elle, en présence de ses adhérents, le lundi 1er juin à 14h à la Maison des Adolescents. Vous pouvez adhérer à l'APA en envoyant un chèque au 19 rue Bigot, 30 900 Nîmes. Au-delà des divers rendez-vous que je viens de mentionner, vous pouvez d'ores et déjà noter d'autres dates importantes sur vos agendas. Dans le hall de la Maison du protestantisme, une exposition intitulée « Mer et terre » de Agathe Mazzucotelli et Claude Roux. Elle aura lieu du 26 mai au 2 juin. Le vernissage aura lieu le 28 mai à 18h. Amitié judéo-chrétienne de Nîmes. La prochaine rencontre aura lieu

0: le jeudi 28 mai à 19h, ce sera une conférence étude d'Edouard Rebrecht sur le thème Isaac et les Philistins, et puis, PUITS, et puis, à la grange du monastère des Clarisses, 34 rue de Brunswick. C'est donc le jeudi 28 mai à 19h, à la grange du monastère des Clarisses, 34 rue de Brunswick. Le 30 mai à 16h, ce sera une conférence au Carré d'Art, une conférence de la Société d'histoire du protestantisme de Nîmes et du Gard, autour du thème « Survivre, une histoire des guerres de religion, 1562-1598 », une conférence qui sera donnée par Jérôme Foa, qui est historien. Au cœur du monde incertain des guerres de religion durant trois décennies du XVIe siècle, survivre, c'est tout un art. Comment mentir, se déguiser, simuler ou dissimuler sa confession religieuse? Comment vit-on dans un monde soudain hostile où sévissent les dénonciations de la part de voisins familiers et même de la parenté? Jérôme Foa, s'appuyant sur des chroniques contemporaines et des archives, met en lumière les savoir-faire et les savoir-vivre avec le trouble de cette époque. Vous pouvez aussi consulter le site internet de la Société d'histoire du protestantisme des Nîmes et du Gard. C'est shpng30.blogspot.com. Le jeudi 18 juin à 20h, ce jour-là aura lieu le premier spectacle proposé par le Carré Protestant. Carré Protestant, c'est le nouveau nom de l'ensemble de maisons du protestantisme et petits temples. Donc, premier spectacle présenté dans le petit temple entièrement rénové, le Grand Écart ou la révocation de Lady de Nantes. Lady écrit L-A-D-Y. Ce spectacle sera joué par le professionnel du théâtre qu'est Jean-Marie Perinetti. Retenez bien donc cette date, jeudi 18 juin, au Petit Temple. Fédération protestante de France. Voici une tribune de la Fédération protestante de France qui est parue dans le journal La Croix du 7 mai dernier. La proposition de loi sur la fin de vie arrive en deuxième lecture au Sénat. Le débat ne peut plus se limiter à des positions de principe. Au-delà des convictions, certaines dispositions concrètes du texte soulèvent des questions majeures qui engagent notre responsabilité collective. En matière éthique, les approches sont diverses au sein de la Fédération protestante de France. Les positions sur le droit à l'aide à mourir sont variées et en débat. Les questions de fond sont connues. Elles ont été largement discutées. Certaines voix expriment des réserves majeures, voire des oppositions, face à ce qu'elles perçoivent comme une rupture anthropologique, une fragilisation de la solidarité envers les plus vulnérables, ou encore une affirmation d'un droit individuel au détriment des responsabilités collectives. D'autres estiment que l'on ne peut pas poser une réponse définitive sur une question qui touche à l'intime et à l'ultime de chaque vie et que chaque être humain est libre de son choix, y compris face à sa propre mort. Au-delà de ces positions de principe, au regard d'une proposition de loi qui poursuit son processus d'adoption, la responsabilité du législateur est aujourd'hui celle d'examiner avec rigueur les modalités concrètes d'application d'un droit à l'aide à mourir. Et sur ce point, plusieurs dispositions interrogent. D'abord, la place accordée à la décision médicale. Le texte prévoit qu'un médecin puisse statuer, après avoir consulté un collège pluriprofessionnel, sur l'éligibilité de la demande. Pourquoi l'avis de ce collège ne serait-il pas déterminant? La loi Claeys-Leonetti de 2016 requiert une décision collégiale pour arrêter un traitement. Revenir sur ce principe de collégialité pour une décision autrement plus conséquente constituerait une régression difficilement compréhensible. Ensuite, la question de la temporalité. Le dispositif prévoit un délai maximal de 15 jours pour instruire la demande, auquel s'ajoutent 2 jours de réflexion après avis favorable. En moins de 3 semaines, une décision irréversible pourrait être prise. Ce rythme contraste avec d'autres réalités médicales. Certains traitements, notamment antidépresseurs, nécessitent un temps plus long pour produire leurs effets. Dans les pays ayant légalisé le suicide assisté, le temps est souvent considéré comme une garantie essentielle pour vérifier la constance de la demande. Pour quelles raisons le modèle français en ferait-il fi ? Autre point singulier, l'introduction d'un délit d'entrave. Si la proposition de loi va à son terme, la France serait le seul pays à prévoir une telle disposition. Faut-il redouter à ce point que des proches ou des soignants invitent une personne de manière répétée à encore y réfléchir, à dialoguer, à prendre le temps ? Le débat démocratique suppose aussi la liberté d'exprimer des doutes. La place de la famille ou de la personne de confiance mérite également d'être mieux affirmée. Le texte prévoit leur présence au sein du collège pluriprofessionnel si le patient le souhaite. Ne conviendrait-il pas d'inverser la logique en prévoyant leur participation par principe, sauf opposition explicite du patient ? Les conditions actuelles pourraient laisser des proches à l'écart, avec le risque de générer des incompréhensions ou des blessures durables pour les endeuillés. Enfin, l'évaluation du caractère libre et éclairé de la demande ne prévoit pas systématiquement l'intervention d'un psychologue ou d'un psychiatre. Or, chacun sait combien les situations de fin de vie peuvent être marquées par des vulnérabilités psychiques profondes. À cela s'ajoute une asymétrie troublante. Exercer une pression pour inciter une personne à recourir à l'aide à mourir serait 2 fois moins sévèrement sanctionné que le fait de l'encourager à prendre du recul. Ce déséquilibre interroge sur les repères que nous souhaitons collectivement poser. Ce débat engage notre conception de la dignité, de la liberté, de la solidarité. Il ne peut être réduit à une opposition simpliste entre compassion et refus. Il appelle au contraire une vigilance particulière sur les équilibres de la proposition de loi. Quelle société voulons-nous construire ? Une société où l'autonomie individuelle s'exerce dans un cadre protecteur, attentif aux plus vulnérables, ou une société qui sanctuarise la seule volonté des individus ? Le législateur a aujourd'hui la responsabilité d'apporter des réponses justes, équilibrées et pleinement conscientes de leurs conséquences. Le débat parlementaire qui s'ouvre au Sénat est à cet égard une étape décisive. Conférence des Églises européennes. Je rappelle que la Conférence des Églises européennes, fondée en 1959, rassemble 116 membres parmi les églises orthodoxes, protestantes, anglicanes et vieilles catholiques de tous les pays d'Europe. Le groupe de pilotage intitulé « Voie vers la paix » de la Conférence des Églises européennes poursuit son travail pour une paix juste en Europe. Le groupe du pilotage du projet « Voie vers la paix » qui compte environ 15 personnes s'est réuni à Hanovre en Allemagne afin de faire progresser son travail de consolidation de la paix et de résistance à la guerre, en accordant une attention particulière à l'Ukraine et au mouvement anti-guerre russe. La réunion s'est tenue du 13 au 15 avril dernier, accueillie par l'Église protestante d'Allemagne en coopération avec l'Église évangélique luthérienne de Hanovre. La réunion a débuté par une prière à la chapelle de l'Église protestante. Des responsables d'église, des théologiens et des acteurs de la paix venus de toute l'Europe se sont réunis pour approfondir leurs réflexions et définir des actions concrètes en vue d'une conception œcuménique partagée d'une paix juste en s'appuyant sur les expériences d'Ukraine, de Russie et de toute la région. Ils ont été accueillis par Mgr Frank Copagna, évêque de l'Église protestante d'Allemagne et vice-président de la Conférence des Églises européennes, qui a souligné que la réunion du comité de pilotage offrait l'occasion d'échanger sur les contributions des différentes églises membres de la Conférence des Églises européennes en matière d'éthique de la paix. Mgr Friedrich Kramer, évêque de l'Église évangélique d'Allemagne centrale et commissaire à la paix du Conseil de l'Église protestante d'Allemagne, a présenté le mémorandum de l'Église sur l'éthique de la paix, le présentant comme un point de départ pour des discussions plus approfondies. Réflexion sur une paix juste. Ouvrant la consultation, le docteur Maximilian Schell de l'Université de Ruhr à Bochum a souligné l'importance du dialogue interculturel. L'initiative Voix vers la paix crée un espace œcuménique essentiel pour le dialogue sur la guerre et la paix, indispensable à une éthique de la paix tournée vers l'avenir, a-t-il déclaré, en soulignant le rôle central des églises ukrainiennes. Évoquant le mémorandum de l'Église protestante pour la paix 2025, il a insisté sur le fait que ce travail propose une orientation éthique plutôt que des réponses toutes faites, aidant ainsi les chrétiens à s'orienter face aux dilemmes moraux complexes en temps de guerre. Il a ajouté que l'Église doit être à la fois une voie morale et un lieu de discernement. La paix, a-t-il affirmé, ne peut être imposée par la seule force, mais doit être façonnée par la justice, la réconciliation et la responsabilité. L'évêque Johann Cornelius Bunschur, président du comité d'action Service pour la paix, a déclaré que la sécurité ne se limite pas à la protection militaire, mettant en garde contre la réduction de la paix à la seule défense. Il a appelé à des solutions politiques, à un droit international renforcé et à une gestion élargie des conflits civils. La professeure Christine Schlisser de l'Université de Zurich a souligné le rôle des églises dans la vie publique. En tant qu'Église, nous sommes appelés à dénoncer l'injustice et la souffrance et à parler au nom de ceux qui ne peuvent pas parler, a-t-elle déclaré. Elle a mis en avant une théologie publique christocentrique dans laquelle la prière, le témoignage et la dénonciation de l'injustice sont des éléments essentiels de la mission des Églises. Les contributions récentes de l'Église évangélique luthérienne de Finlande, de l'Église de Suède et du réseau Église et Paix, une organisation partenaire de la Conférence des Églises européennes, au débat sur l'éthique de la paix, ont été intégrées aux discussions. Deux sessions spéciales ont été organisées avec la participation d'universitaires et de membres du clergé russe. Ils ont réfléchi au rôle et au témoignage des Églises en Europe face aux conflits, ainsi qu'à l'importance d'écouter et de faire entendre les voix qui contestent les systèmes d'oppression, tout en témoignant concrètement de leur conscience morale et de leur lucidité au milieu de la peur et de la répression. La réunion a également souligné que, même dans un contexte de contestation pacifiste restreinte en Russie, de nombreux membres du clergé et laïcs risquent des sanctions, la destitution ou l'emprisonnement pour s'opposer au discours officiel. Malgré ces risques, ils demeurent de puissants témoins de la conscience, de la dignité et de la vérité, et les églises de toute l'Europe sont appelées à continuer à les soutenir. Pour terminer, une rapide présentation de deux ouvrages publiés par les éditions Olivetan. Tout d'abord, le dernier livre de Bruno Godelet intitulé « Le kérigme revisité », Essai sur la mort et l'espérance. Les croyances chrétiennes autour de la mort, de la résurrection et du jugement dernier sont particulièrement éprouvées par la modernité et la rationalité. Cet essai bienvenu les analyse en profondeur et leur offre un nouveau souffle. Et puis il y a aussi la troisième édition du désormais célèbre « Un catéchisme protestant » de Antoine Nuis, édition repensée dans un format plus maniable avec deux nouveaux chapitres, l'écuménisme et l'Église et la politique. C'est aux éditions Olivetan. Nous allons maintenant terminer cette émission. 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Au revoir.
1: Merci à Christian Delors pour son émission. Et tout de suite, le service protestant.
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Nous avons le plaisir de vous présenter le service protestant. Le culte qui va être diffusé a été préparé et sera animé par le pasteur François Bergouignan de l'Église protestante unie de France dans l'ensemble entre Gardon et Vidourle. Nous vous souhaitons une bonne écoute.

Chers amis auditeurs, c'est avec les mots du prophète Jérémie que j'aimerais vous accueillir aujourd'hui pour ce temps de culte. « Je connais les projets que j'ai formés sur vous, dit l'Éternel, projets de paix et non de malheur, afin de vous donner un avenir et une espérance. Vous me prierez et je vous exaucerai, vous me chercherez et vous me trouverez, si vous me cherchez de tout votre cœur. Je me laisserai trouver par vous. » Voilà le sens que j'aimerais donner à ce temps de culte que nous allons passer ensemble. Que la grâce et la paix soient avec vous tous. Laissons-nous conduire par la strophe 1 du psaume 42. Le psaume 42 nous accompagnera tout au long de la liturgie, mais pour l'heure, nous chantons, nous écoutons la strophe 1. «

Unissons-nous dans la prière de louange. Éternel, tu es vie. Tu nous donnes et tu nous conserves la vie. Nous te louons. Éternel, tu es lumière. Tu nous éclaires par ta parole qui révèle notre humanité. Nous te louons. Éternel, tu es joie. Tu nous donnes de vivre dans la joie. Nous te louons. Éternel, tu es espérance. Tu nous rends capables de tracer notre propre chemin. Nous te louons. Éternel, tu es amour. Tu nous permets d'aimer et d'être aimé. Pour cela, nous te louons. Amen. Et je vous propose de prolonger ce temps de louange avec « Grand Dieu, nous te bénissons ».

Unissons-nous dans la prière d'humilité. Dieu notre Père, merci. Merci parce que tout a commencé par ton amour, avant même que je le sache. Merci. Merci et pardon parce que je ne sais pas comment répondre à tant d'amour. Pardon parce que mon humanité est loin d'être à la hauteur de ton espérance. Pardon parce que mon amour est loin d'être à la hauteur de l'amour que tu as prodigué à travers ton Fils Jésus-Christ. Pardon. Pardon parce que ma confiance en ton évangile est loin d'être à la hauteur de ce qui permettrait de soulever les montagnes qui font obstacle à une vie universellement bonne. Alors, de grâce, viens toi-même réduire la distance qui me sépare de toi. Ressuscite ma foi afin que je puisse retrouver l'espérance de la bonne nouvelle de Jésus-Christ. Amen. Et nous prolongeons avec la strophe 2 du psaume 42.

Chers amis, l'évangéliste Jean déclare que Dieu a tellement aimé le monde qu'il a donné son Fils unique, afin que quiconque croit en lui ne périsse pas, mais qu'il ait la vie éternelle. Voilà l'évangile tel qu'il retentit d'une autre manière dans l'évangile de Matthieu. Le Fils de l'homme est venu chercher et sauver ce qui était perdu. Alors, quand nous avons le sentiment d'être comme perdus, l'Évangile, ce sont ces paroles qui nous ressuscitent, qui nous remettent debout et qui redonnent du sens à nos vies. Accueillons cette grâce par le chant avec la strophe 3 du psaume 42.

Écoutons la volonté de Dieu, ce que Dieu veut pour nos vies, à travers ces paroles de l'épître de Jacques. Mettez la parole en pratique. Ne vous contentez pas de l'écouter en vous abusant vous-même par de faux raisonnements. Alors, pour suivre ces paroles, cette volonté de Dieu, et pour affirmer notre foi, nous pouvons nous associer à cette confession de foi des Remonstrants, une église protestante qui est née aux Pays-Bas au XVIIe siècle. Nous confessons notre foi. Nous comprenons et nous acceptons que la paix de l'âme ne se trouve pas dans la confession de certitude, mais dans l'émerveillement devant ce qui nous arrive et ce qui nous est donné. Nous comprenons et nous acceptons que la vocation de l'homme n'est point l'indifférence et la cupidité, mais l'attention pour l'autre et la solidarité entre toutes les créatures. Nous comprenons et acceptons que l'existence de l'homme ne s'accomplit pas grâce à ce qu'il est ou à ce qu'il possède, mais grâce à ce qui est infiniment plus grand que ce qui peut se concevoir à vue d'homme. Fidèles à cette vision, nous croyons en l'Esprit de Dieu qui surpasse toutes les divisions humaines et fait tendre l'homme vers ce qui est sacré et bon, afin que dans le chant et dans le silence, dans la prière et dans l'action, il honore et il serve Dieu. Nous croyons en Jésus, un homme rempli de l'Esprit de Dieu, visage de Dieu qui nous regarde et nous dérange. Son amour pour l'homme l'a mené à la croix, mais il est vivant, au-delà de sa propre mort et de la nôtre. Exemple sacré de sagesse et de courage, il nous rapproche de l'éternel amour de Dieu. Nous croyons en Dieu, l'éternel, amour insondable et fondement de notre existence, lui qui nous montre le chemin de la liberté et de la justice, et il nous invite à un avenir de paix. Nous croyons que nous-mêmes, faibles et faillibles, comme nous sommes appelés à constituer l'Église, signe d'espérance en union avec le Christ et avec tous ceux qui croient. Car nous croyons en l'avenir du monde et de Dieu, en cette patience divine qui nous offre le temps de vivre, de mourir et de ressusciter dans le royaume présent et à venir, où Dieu sera pour l'éternité tout en tous. À Dieu, louange et honneur, maintenant et pour l'éternité. Amen. Et nous pouvons prolonger cette confession de foi avec un chant.

Avant la lecture du texte qui va nous conduire dans notre méditation, je vous invite à la prière. Esprit d'amour, esprit de joie, esprit de paix, brille en nous comme une flamme que rien ne puisse éteindre. Esprit de lumière, esprit de vérité, éclaire pour nous la parole que nous allons entendre et conduis-nous dans ta vérité. Amen. Pour aujourd'hui, dans les lectures du jour qui nous sont proposées, entre l'Ascension la semaine dernière et Pentecôte la semaine prochaine, j'ai retenu dans l'Évangile de Jean au chapitre 17, les versets 1 à 23. Jean 17, 1 à 23. Après avoir parlé ainsi, Jésus leva les yeux au ciel et dit « Père, l'heure est venue. Glorifie ton Fils pour que le Fils te glorifie, et que, comme tu lui as donné pouvoir sur tous, il donne la vie éternelle à tous ceux que tu lui as donnés. Or, la vie éternelle, c'est qu'ils te connaissent, toi, le seul vrai Dieu, et celui que tu as envoyé, Jésus-Christ. Moi, je t'ai glorifié sur la terre. J'ai accompli l'œuvre que tu m'as donnée à faire. Et maintenant, toi, Père, glorifie-moi auprès de toi-même de la gloire que j'avais auprès de toi avant que le monde soit. J'ai manifesté ton nom aux hommes que tu m'as donnés du milieu du monde. Ils étaient à toi et tu me les as donnés, et ils ont gardé ta parole. Maintenant, ils savent que tout ce que tu m'as donné est issu de toi. Car je leur ai donné les paroles que tu m'as données, et ils les ont reçues. Ils ont vraiment su que je suis sorti de toi, et ils ont cru que c'est toi qui m'as envoyé. Moi, c'est pour eux que je demande. Je ne demande pas pour le monde, mais pour ceux que tu m'as donnés, parce qu'ils sont à toi, comme tout ce qui est à moi est à toi, et ce qui est à toi est à moi, et je suis glorifié en eux. Je ne suis plus dans le monde, eux sont dans le monde, et moi je viens à toi. Père Saint, garde-les en ton nom, ce nom que tu m'as donné, pour qu'ils soient un comme nous. Lorsque j'étais avec eux, moi je les gardais en ton nom, ce nom que tu m'as donné. Je les ai préservés et aucun d'eux ne s'est perdu, sinon celui qui est voué à la perdition, pour que l'Écriture soit accomplie. Maintenant, je viens à toi et je parle ainsi dans le monde pour qu'ils aient en eux ma joie complète. Moi, je leur ai donné ta parole et le monde les a détestés, parce qu'ils ne sont pas du monde, comme moi, je ne suis pas du monde. Je ne te demande pas de les enlever du monde, mais de les garder du mauvais. Ils ne sont pas du monde, comme moi je ne suis pas du monde. Consacre-les par la vérité. C'est ta parole qui est la vérité. Comme tu m'as envoyé dans le monde, moi aussi je les ai envoyés dans le monde. Et moi, je me consacre moi-même pour eux, pour qu'eux aussi soient consacrés par la vérité. Ce n'est pas seulement pour ceux-ci que je demande, mais encore pour ceux qui, par leur parole, mettront leur foi en moi, afin que tous soient un comme toi, Père, tu es en moi et moi en toi, qu'eux aussi soient en nous, pour que le monde croie que c'est toi qui m'as envoyé. Et moi, je leur ai donné à la gloire que tu m'as donnée, pour qu'ils soient un comme nous, nous sommes un. Moi en eux et toi en moi, pour qu'ils soient accomplis dans l'unité et que le monde sache que c'est toi qui m'as envoyé et que tu les as aimés comme tu m'as aimé. Éternel, ta parole est vérité, sanctifie-nous par ta vérité. Amen. Chers amis auditeurs, chers frères et sœurs, nous venons de traverser la fête de l'Ascension et nous nous approchons de celle de Pentecôte. Entre ces deux moments forts de la vie de nos églises, l'Évangile nous ramène paradoxalement en arrière, juste avant la Passion, à cet instant où Jésus s'adresse à Dieu dans ce que l'on appelle traditionnellement sa prière sacerdotale en Jean 17. Appelé aussi le testament spirituel de Jésus. Ce décalage peut surprendre le fait de revenir un petit peu en arrière. Pourquoi revenir en arrière alors que nous avançons dans notre calendrier liturgique? Et surtout, comment entendre aujourd'hui ces paroles de Jésus comme celle-ci « Je leur ai donné la gloire que tu m'as donnée pour qu'ils soient un comme nous sommes un ».
que peuvent-elles encore signifier pour nous dans nos vies du XXIe siècle, dans notre monde si souvent fracturé? Alors, pour entrer dans ce texte, je vous propose trois étapes. D'abord, comprendre ce que représente cette parole de Jésus adressée à Dieu. Ensuite, voir en quoi l'ascension peut être comprise comme un temps de libération. Et enfin, nous méditerons sur cet appel à l'unité qui est au cœur du passage et à ce qu'il implique pour notre manière de vivre dans notre monde. Alors commençons par cette longue adresse de Jésus à Dieu. On parle habituellement de prière, mais si l'on regarde de près l'évangile de Jean, quelque chose d'étonnant apparaît. Le verbe habituel pour prier n'y est jamais présent, il n'est pas utilisé. Jean ne décrit pas Jésus en train de prier comme le font les autres évangiles. Ici, Jésus parle à Dieu tout simplement. Et ce détail, je crois, n'est pas anodin. Il change notre manière de comprendre ce qu'est la prière. Et trop souvent, nous pensons qu'il faut un langage particulier, des mots choisis, une certaine sobriété de ton pour s'adresser à Dieu. D'ailleurs, beaucoup disent « je ne sais pas prier ». Comme si la prière était réservée à ceux qui maîtrisent un certain code ou certaines règles. Or, ce que montre ce texte, c'est exactement l'inverse. Jésus parle à Dieu comme il parle aux hommes tout au long de l'Évangile, avec simplicité, avec vérité. Il n'y a pas de langage sacré réservé, pas de distance artificielle. La relation à Dieu est directe, vivante et humaine. Cela signifie pour nous que prier, ce n'est pas d'abord bien parler. C'est parler vrai, dire ce que l'on pense, ce que l'on ressent, ce qui nous habite. Comme on le ferait d'ailleurs avec un ami, un proche, quelqu'un de confiance, la prière n'est pas une performance spirituelle, mais une relation simple de confiance. Un autre aspect frappant dans ce passage, c'est que Jésus ne demande rien pour lui-même. Il sait pourtant que sa fin est proche, et pourtant il ne demande ni d'être épargné, ni d'être justifié, ni d'être compris. Il ne se replie pas sur lui-même, au contraire, il tourne même son regard vers les autres. Il confie ses disciples à Dieu, il s'inquiète pour eux, pour leur avenir, pour leur fidélité à ce qu'ils ont reçu. Eh bien, je crois que nous sommes ici devant une très belle prière d'intercession, c'est-à-dire une parole tournée vers les autres et pour les autres. Mais là encore, il faut peut-être déplacer notre compréhension. L'intercession n'est pas une manière d'agir à distance, comme si nos paroles pouvaient directement interpeller Dieu pour transformer le monde de manière magique. Prier pour la paix ne fait pas cesser instantanément les conflits, nous le savons hélas trop bien. Prier pour les malades ne guérit pas non plus mécaniquement. Alors, à quoi sert la prière d'intercession? L'aspect principal de la prière d'intercession, c'est qu'elle nous engage, elle nous ouvre les yeux, elle nous empêche de nous habituer à ce qui ne devrait jamais devenir normal. Elle maintient vivante en nous une espérance, même lorsque tout semble bloqué. Prier pour les autres, c'est refuser l'indifférence, c'est garder une sensibilité au monde, c'est se sentir plus proche d'une préoccupation qui pourrait être lointaine, c'est croire qu'un autre avenir est possible, même si nous n'en voyons pas encore les signes. C'est aussi se rendre disponible intérieurement pour agir lorsque l'occasion se présentera. Dans notre perspective protestante, l'intercession est donc moins une action sur Dieu qu'un travail en nous-mêmes. Elle demande à Dieu de nous aider à élargir notre regard, d'approfondir notre humanité et de nourrir notre responsabilité. Dans ce texte, Jésus fait exactement cela. Il sait qu'il ne sera plus présent comme avant. Il dit « Je ne suis plus dans le monde, eux sont dans le monde et moi je viens à toi, Père Saint, garde-les en ton nom. » Cela signifie qu'il accepte cette séparation, mais il ne s'en désintéresse pas pour autant. Il continue d'espérer pour ceux qu'il laisse. Ce texte est une magnifique, une très belle leçon d'amour et d'humilité. Et c'est ici que nous pouvons faire le lien avec l'ascension.
L'ascension est souvent perçue comme un départ, comme une absence et parfois même comme une perte, mais on peut aussi la comprendre autrement, comme une libération. Tant que le maître est là, les disciples peuvent rester dépendants, ils peuvent attendre des réponses, des directives, des certitudes, ils peuvent se reposer sur lui, mais lorsque le maître se retire, quelque chose change. Les disciples sont alors appelés à devenir eux-mêmes acteurs de leur vie spirituelle. Ils ne peuvent plus simplement reproduire des gestes ou des paroles, ils doivent interpréter, discerner, décider. Ils deviennent responsables de ce qu'ils font de leur vie. L'ascension marque ce passage. Jésus ne reste pas pour être le centre permanent d'un système religieux, il ne construit pas un culte autour de sa personne, il ne fixe pas ses disciples dans une dépendance à lui-même. Au contraire, il se retire. Et en se retirant, eh bien, il leur fait confiance. Cette confiance est essentielle. Elle signifie que la foi chrétienne n'est pas une soumission, mais une responsabilité. Elle ne consiste pas à chercher sans cesse ce que Jésus aurait pu dire ou faire à notre place, elle consiste à laisser sa parole vivre en nous pour qu'elle devienne une source intérieure de discernement. Cela implique une certaine maturité, bien sûr. On ne peut pas toujours attendre des réponses toutes faites, ni des autorités extérieures qui décideraient pour nous. Chacun est appelé à écouter, à comprendre et à interpréter. Dans une perspective protestante libérale, cela prend une importance particulière. La Bible n'est pas un manuel de réponse toute faite, elle est un témoignage qui nous met en mouvement. Elle ouvre un espace de réflexion, un espace de liberté et un espace de responsabilité. Et c'est dans cet espace que peut naître justement une parole intérieure, une conscience éclairée, une capacité à juger ce qui est juste, ce qui est bon, et ce qui est porteur de vie. Et c'est précisément cette capacité que le texte appelle la gloire. Lorsque Jésus dit « Je leur ai donné la gloire que tu m'as donnée », il ne parle pas évidemment d'un éclat spectaculaire ou d'un privilège spirituel. Le mot grec utilisé renvoie d'abord à une opinion, à un jugement, à une façon de voir. Alors recevoir la gloire, c'est recevoir une capacité de discernement offerte par la venue de l'Esprit-Saint le jour de Pentecôte. C'est apprendre à donner du poids aux choses importantes. C'est reconnaître ce qui fait vraiment sens dans une vie. Autrement dit, c'est devenir capable de juger par soi-même à la lumière de ce que l'on a reçu des enseignements des évangiles. Et c'est là que l'unité entre en jeu dans notre texte. Lorsque Jésus parle d'unité, il ne s'agit pas d'uniformité, bien sûr. Il ne s'agit pas de penser tous de la même façon et la même chose, de vivre tous de la même manière ou de faire disparaître nos différences. Ce serait contraire à la richesse même de l'expérience humaine. L'unité dont il est question est beaucoup plus profonde. Elle concerne l'intégrité de la personne. Être un avec Dieu, ce n'est donc pas être identique aux autres, mais c'est ne pas être divisé en soi-même. Nous connaissons tous évidemment ces tensions intérieures que nous avons entre ce que nous pensons et ce que nous faisons, entre ce que nous voulons et ce que nous vivons, entre ce que nous montrons et ce que nous sommes. Ces divisions peuvent nous fragiliser, nous disperser et nous épuiser. L'apôtre Paul l'a magnifiquement rappelé. Eh bien, le texte évoque ici ce qui divise en utilisant une image forte, celle du mauvais. Ce n'est pas seulement une figure extérieure, c'est aussi tout ce qui en nous crée de la confusion, de la rupture et du désaccord intérieur. Être un avec Dieu, c'est retrouver une cohérence. C'est aligner progressivement sa vie intérieure et sa vie extérieure. C'est pouvoir dire, faire et vivre dans une certaine harmonie. Cette unité intérieure donne une forme de paix, une confiance retrouvée, une stabilité qui ne dépend pas des circonstances extérieures. Et c'est cette unité qui rend possible une véritable relation aux autres. Car on ne peut construire des relations justes que si l'on n'est pas soi-même profondément divisé. Ainsi, l'appel à l'unité dépasse largement la seule question des églises. Bien sûr, il est important de chercher des chemins de communion entre nos traditions chrétiennes et au-delà même des traditions chrétiennes. Mais l'enjeu est plus profond encore. Il touche
à notre manière d'être au monde et dans le monde, mais aussi dans nos familles, où la diversité religieuse peut y exister aussi. Être un, c'est vivre de manière authentique. C'est refuser les doubles discours, les masques, les compromis qui nous éloignent de nous-mêmes. C'est chercher une vérité intérieure qui puisse s'exprimer dans nos actes. Cela demande du courage, bien sûr, car cette cohérence ne va pas de soi, elle se construit peu à peu dans les choix du quotidien. Elle demande aussi de la liberté, et c'est là que l'ascension rejoint cet appel à l'unité. En nous libérant d'une dépendance extérieure, elle nous invite à trouver en nous-mêmes les ressources pour vivre cette cohérence. Enfin, cette unité a une dimension relationnelle, mais surtout de témoignage. Jésus dit « pour que le monde croie ». Autrement dit, la manière dont nous vivons a un impact à travers ce que nous montrons. Elle témoigne ou non de ce qui nous fait vivre. Une vie cohérente, habitée par une espérance active, ouverte aux autres, peut devenir un signe, non pas une preuve, mais un appel, une invitation. Ainsi, ce texte de Jean nous conduit sur un chemin spirituel exigeant, mais profondément libérateur. Il nous rappelle que la relation à Dieu est simple et directe, qu'elle ne demande pas de langage particulier, mais de la vérité. Il nous invite à une espérance active, qui ne nie pas les difficultés du monde, mais refuse de s'y résigner. Il nous libère d'une dépendance infantile, pour nous appeler à une foi adulte, responsable, créative. Et il nous engage à chercher l'unité, non pas dans l'uniformité, mais dans la cohérence de nos vies. C'est peut-être là, finalement, que se trouve le cœur de ce testament spirituel de Jésus, dans cet appel à vivre pleinement, librement, intérieurement unifié. Jésus appelle à ce que l'amour qui nous fait vivre puisse, à travers nous, rejoindre le monde. Amen. Pour continuer à méditer ce texte du testament spirituel de Jésus, je vous propose d'écouter et de chanter « Reste avec nous, Seigneur ».

Je vous invite à ce temps de prière d'intercession, un temps, donc, comme nous l'avons dit dans notre méditation, un temps de prière les uns avec les autres, mais les uns pour les autres aussi. Nous prions. Éternel notre Dieu, nous te prions pour ceux qui ont mis leur espérance en toi. Nous te prions pour ceux qui doutent de pouvoir mettre leur espérance en toi. Nous te prions pour ceux qui ont cessé d'espérer en toi. Et nous te prions pour ceux qui sont sans espérance. Et nous te prions pour ceux qui ont remplacé l'espérance par quelques espoirs. Aide-nous à être porteurs d'espérance et à l'annoncer au monde par nos pensées, par nos paroles, par nos actes. Ta bonté insaisissable est si grande que tu nous permets de t'invoquer comme notre Créateur, notre Père, notre Sauveur. Tu nous connais tous et tu nous aimes tous. Tous nos chemins sont devant toi, nous venons de toi et nous pouvons aller à toi. Nous déposons devant toi tous nos soucis afin que tu t'en préoccupes, notre inquiétude afin que tu l'apaises, nos espoirs et nos vœux afin que soit faite ta volonté et non la nôtre, nos pensées et nos désirs afin que tu les purifies, toute notre vie terrestre afin que tu la conduises à la résurrection de toute chair et à la vie éternelle. Sois avec tous les nôtres, avec les pauvres, les malades, les opprimés et les affligés. Éclaire les pensées et dirige les actes de celles et ceux qui, dans notre pays et dans le monde, sont responsables du droit, de l'ordre et de la paix. Nous t'en prions, au nom du Christ Jésus, notre espérance vivante, lui qui nous a enseigné à dire « Notre Père qui es aux cieux, que ton nom soit sanctifié, que ton règne vienne, que ta volonté soit faite. Sur la terre comme au ciel, donne-nous aujourd'hui notre pain de ce jour. Pardonne-nous nos offenses, comme nous pardonnons aussi à ceux qui nous ont offensés. Et ne nous laisse pas entrer en tentation, mais délivre-nous du mal. Car c'est à toi qu'appartiennent le règne, la puissance et la gloire pour les siècles des siècles. Amen. Avant de nous séparer et de retrouver chacun nos chemins de vie, recevons la bénédiction au nom même de Dieu. Soyons bénis au nom de Jésus-Christ. Que sa paix nous habite, que sa force nous porte, que son amour nous guide et que le Dieu Tout-Puissant en amour nous bénisse et nous garde. Amen.

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1: Bonjour chers auditeurs et chères auditrices, bienvenue pour notre émission. Aujourd'hui nous sommes le 15 mai et hier c'était le 14 mai. Le 14 mai c'était le jour de l'Ascension, la fête de l'Ascension, un jour férié. J'espère que vous avez passé de bons moments et peut-être vous êtes encore dans le long week-end de l'Ascension et que vous avez plaisir à vous amuser, pour rencontrer des amis ou vivre de belles choses pendant ce long week-end. Mais l'Ascension, ce n'est pas qu'un jour férié. C'est l'Ascension avec un A majuscule, ce n'est pas seulement une question de montée d'ailleurs. Et ici, en l'occurrence,

S'il est question de monter, c'est Jésus ou le Christ ressuscité après Pâques qui monte. Alors, pour faire simple, parlons de Jésus. L'ascension, vous savez, c'est donc ce jour de congé, mais l'ascension tire ses racines de la Bible. En fait, il y a plusieurs textes dans le Nouveau Testament, dans l'Évangile de Luc et dans le Livre des Actes qui décrivent cette ascension de Jésus. Alors Jésus a multiplié les apparitions à ses disciples après sa résurrection à Pâques, mais au bout de 40 jours, il vient leur dire adieu. Il a soigneusement préparé sa sortie. Après des embrassades, il s'élève dans le ciel et disparaît dans une nuée. Les disciples sont stupéfaits et ils assistent à ce spectacle, émerveillés. Cet épisode, comme beaucoup d'autres dans la Bible, est interprété différemment par les communautés chrétiennes. Pour certains, Jésus s'est envolé directement vers le ciel. Et pour d'autres, c'est un mythe chargé de symboles. Mais en tout cas, l'ascension marque la fin de la présence physique de Jésus parmi ses disciples. Il ne réapparaîtra plus dans le script, mais là réside la subtilité. Jésus coupe symboliquement le cordon, comme pour dire à ses disciples, « Maintenant, c'est à vous de jouer. Je vous ai enseigné beaucoup de choses. Montrez que l'amour est plus fort que la mort, plus fort que tout, que les liens humains transcendent la mort physique. Et maintenant, c'est à vous de vivre ici et maintenant ce que je vous ai enseigné. » Et il insiste, il n'est pas la star de l'histoire. En somme, l'ascension, c'est une célébration qui, quelques jours plus tard, se prolongera à Pentecôte, un autre jour férié. Mais là, à Pentecôte, rien ne montera, tout descendra, le Saint-Esprit viendra vers nous. Alors avant d'arriver jusqu'à la Pentecôte, eh bien, continuons à parler de l'ascension. Et je vous propose d'écouter un entretien de Christelle Poujol, qui est responsable de la librairie C'est ici. Elle interroge Philippe Viguier sur un livre qu'il a écrit qui s'intitule « S'émerveiller de l'ascension ». Et Philippe Viguier se penche sur la signification profonde de l'ascension de Jésus, révélant comment ce moment crucial a non seulement transformé le christianisme primitif, mais continue de résonner avec de puissantes implications théologiques encore aujourd'hui. Alors je vous propose d'écouter cet entretien maintenant entre Christelle Poujol et Philippe Viguier, qui est pasteur et auteur donc de ce nouveau livre « S'émerveiller de l'ascension ». Avant cela, je vous propose un petit moment de musique pour vous mettre en train. Et puis, donc, vous entendrez cette interview et nous nous retrouverons juste après pour continuer l'émission ensemble.

0: Bonjour, aujourd'hui on reçoit Philippe Viguier pour son nouveau livre qui vient de sortir aux éditions Clé, S'émerveiller de l'ascension. Bonjour.
1: Bonjour Christelle.
0: Alors peut-être déjà si on commençait par la base, qu'est-ce que c'est que l'ascension? Parce qu'on a droit à un jour férié ici en France, mais on ne sait peut-être pas de quoi il s'agit exactement.
1: Alors c'est vrai que c'est un jour qui a été prisé par les premiers chrétiens, d'où un jour qui a été mis à l'écart assez tôt dans l'histoire du christianisme. Alors le jour de l'Ascension, on célèbre Jésus qui, auprès de ses disciples, s'élève au ciel pour s'asseoir à la droite de Dieu.
0: Et alors, qu'est-ce que ça veut dire? Parce que là, c'est des mots déjà un peu techniques presque, hein, s'asseoir à la droite de Dieu. Qu'est-ce que la Bible nous dit de ce moment-là?
1: Alors, même dans le langage de la royauté terrestre, on parle souvent d'ascension, de quelqu'un qui monte à une royauté. Et dans la Bible, on a le langage de l'élévation. Donc, il y a une célébration de couronnement et il y a aussi un règne qui va prendre une nouvelle tournure. Et on a ça avec la mission, Jésus qui va réclamer toutes les nations à son nom.
0: La Bible donc nous parle d'ascension dans le Nouveau Testament pour Jésus, mais ce qu'on voit dans votre livre, c'est qu'en fait, c'est quelque chose que les premiers chrétiens connaissent parce qu'il y en a déjà dans l'Ancien Testament. Vous voulez nous parler un peu de ça?
1: Alors, les plus connues dans l'Ancien Testament sont celles d'Élie et d'Énoch, qui sont assez frappantes. Voilà, dans le livre, je souligne que Énoch est le premier miracle, son ascension après la création. Donc, c'est assez frappant de voir que rapidement, l'espoir de l'humanité, d'une vie après la mort, l'espoir finalement que le monde matériel n'est pas complètement maudit, est illustré, démontré par une ascension. Et puis on a Élie, qui est quand même finalement le prophète du ciel, à une génération où les Baals, Astarté, etc., réclamaient le ciel. Et Élie va combattre contre ces puissances et montrer que Dieu est vraiment le Dieu du ciel, le Dieu de la vie éternelle, le Dieu du monde invisible, et qu'il règne sur ces choses. Et donc qu'il finisse par une ascension et simplement magnifique pour couronnement de son ministère. Mais l'ascension de Jésus est vraiment différente à de nombreux niveaux. Élie et Énoch sont enlevés, alors que Jésus va monter finalement librement de sa propre force. Jésus n'est pas pris. Et alors que Élie et Énoch, c'est assez mystérieux, assez privé finalement comme situation, Jésus va faire une ascension publique devant ses disciples, marquant de manière très très évidente qu'il est Dieu. Il n'y a que Dieu qui commet le chemin vers le ciel. Et quand Jésus monte, ben la première chose que les disciples font, après on voit ça en Luc 24, ils vont adorer dans le temple. Donc il y a vraiment une compréhension de la divinité de Jésus au moment de son ascension qui le différencie des autres ascensions.
0: Alors, dans notre calendrier liturgique chrétien, l'ascension donc entre Pâques et Pentecôte, on maîtrise un peu Pâques en général, Pentecôte un peu aussi. Qu'est-ce que vient nous dire l'ascension là dans ce déroulé de la vie de Jésus et puis du plan de Dieu pour les hommes?
1: Alors, j'aime bien voir l'ascension avec les paroles que Jésus prononce en Jean 17 quand il dit « Père, révèle la gloire que j'avais avant la fondation du monde. » Et avant le départ de Jésus, on a la crucifixion, on a la résurrection, et puis ensuite on a l'ascension. Trois événements où Jésus montre cette gloire qu'il avait avant la fondation du monde. On ne peut pas minimiser la gloire de la croix, la gloire de la résurrection. Et pareillement, je pense vraiment que l'ascension révèle qui Jésus est dans sa puissance. Alors, dans le calendrier, vous avez parlé de la résurrection et de la Pentecôte, mais la résurrection est incomplète sans l'ascension et la Pentecôte est impossible sans l'ascension. Jésus, clairement, s'il était mort mais n'était pas monté au ciel, ça voudrait dire soit qu'il aurait dû mourir à nouveau ou soit qu'il serait encore avec nous sur terre. Sauf que, clairement, il devait partir. Et cette ascension montre que la résurrection, elle est complète et que notre assurance de vie est complète. Et je pense notamment au fait que Jésus devait partir parce qu'il avait un corps glorifié et que finalement, il y a une incompatibilité avec notre monde qui a chuté, qui est maudit, qui est Paul le dit, corruptible, et Jésus qui a un corps incorruptible. Notre terre ne mérite pas ce Jésus avec son corps glorifié. Et puis Jésus dit à ses disciples en Jean 16, 7, il vaut mieux que je parte, sinon je ne peux pas vous envoyer le paraclète, le conseiller. Et Jésus va le dire, voilà, sans l'ascension, il n'y a pas de Pentecôte. Il fallait que Jésus monte au ciel pour envoyer le Saint-Esprit.
0: Est-ce que cette ascension, elle parle aux premiers chrétiens comme elle doit nous parler aujourd'hui? Est-ce que ça dit la même chose? Qu'est-ce que ça devrait nous dire aujourd'hui si on relit les textes bibliques pour nous chrétiens aujourd'hui peut-être?
1: Alors c'est vrai que ce qui m'a fait me passionner pour le sujet, écrire un livre sur le sujet, c'était d'avoir prêché le livre de Jean et puis ensuite de commencer à prêcher le livre des Actes. Et puis on voit le contraste entre les apôtres avant et après l'ascension. Ce sont des hommes qui luttaient pour comprendre qui Jésus était. Et puis après l'ascension, ça devient clair et ils proclament Jésus comme Dieu, Jésus comme roi. Ils ont des doutes. Ils combattent pour savoir c'est qui le plus haut d'entre eux le jour de la mort de Jésus, la veille, alors qu'après l'ascension, ils combattent même en donnant leur vie pour proclamer que Jésus mérite la première place. On voit que pendant les évangiles, ils luttent à vraiment être des hommes de prière, et on le voit dans le jardin de Gethsémané, au moment où il fallait prier, ils sont à côté. Et puis après l'ascension, la première chose qu'ils font, c'est de prier et d'avoir un ministère centré sur la prière. Donc on voit vraiment une charnière déjà dans la vie des apôtres, mais pas que dans la vie des apôtres. Le premier cantique, un des premiers cantiques que nous avons, que Paul cite des premiers chrétiens, en 1 Timothée 3,16, mentionne l'ascension. Donc on sait que les premiers chrétiens chantaient l'ascension, et ça faisait partie justement de leur cycle de louange et de théologie et d'application. Et ce que je trouve vraiment assez frappant, c'est que 1 Timothée 3, c'est la description des responsables d'église, les anciens et les diacres. Et la conclusion de Paul, c'est citer un chant qui parle de Jésus qui est monté en haut. Et en gros, c'est un défi pour tous ceux qui ont des responsabilités dans l'église de viser haut et de faire monter l'église à un rang qui honore Christ. Donc l'ascension avait vraiment des applications pratiques pour les premiers chrétiens.
0: Et est-ce que dans votre étude là de l'ascension, alors dans le livre vous parlez des ascensions d'ailleurs dans l'Ancien Testament, et puis évidemment de celle centrale de Jésus, est-ce qu'il y a des choses que vous avez peut-être redécouvertes, des éléments que vous aviez, parce que vous êtes pasteur, vous êtes enseignant de la Bible, donc vous connaissiez les textes évidemment avant, mais est-ce qu'il y a des choses en creusant en profondeur que vous avez peut-être goûté à nouveau
1: Alors, quand je me suis mis le défi de creuser l'ascension, je pensais écrire un petit livret. Je me disais, finalement, l'ascension n'en parle pas beaucoup. C'est plus qu'un miracle, parce que l'impact est puissant, et puis il y a des liens avec l'Ancien Testament, et avec notre identité chrétienne. On aspire à une ascension, il y a quelque chose à creuser. Mais personnellement, je ne m'attendais pas à découvrir tout ce que j'ai découvert. J'ai été absolument bluffé de la profondeur des Écritures. Le psaume 110 qui parle du Messie qui s'assoit à la droite de Dieu est le psaume le plus cité dans le Nouveau Testament et le passage de l'Ancien Testament le plus cité dans le Nouveau Testament. Donc tout ce langage lié à Jésus qui monte, qui prend ce trône, son ministère sacerdotal une fois au ciel, ça m'a ouvert des mondes en fait que j'avais très très peu explorés. Et qui m'ont vraiment émerveillé. Et c'est pour ça que le titre de mon livre est devenu « S'émerveiller de l'ascension », parce que moi-même, j'étais absolument émerveillé par tout ce que j'ai découvert. Et peut-être une phrase qui résume un peu cet émerveillement, c'est de se dire qu'aujourd'hui, c'est un homme, alors Jésus qui est Dieu homme, mais c'est un homme qui est assis à la plus haute place de l'univers. Et quand on réalise que c'est un de nous, finalement, qui nous représente, qui est à la plus haute place, mais quel beau futur est réservé à l'humanité.
0: Oui, peut-être une dernière question en lisant le livre. Est-ce que l'ascension, ça a fait des débats théologiques au cours de l'histoire de l'Église? Est-ce que tous les chrétiens, on se retrouve à peu près avec la même vision de ce que c'est l'ascension, ou est-ce qu'il y a eu différentes interprétations de ce moment-là de la vie de Jésus?
1: Alors, ça dépend à quel zoom On va aller aussi par rapport à l'application de la Bible. Sur un zoom large, je dirais que avec les théologiens allemands du XVIIIe siècle et un petit peu la pensée libérale, l'ascension a été perçue plus comme une perspective spirituelle des disciples plutôt qu'un événement réel. Alors, c'est pas du tout ma conviction. Je dirais qu'il y a aussi une compréhension de l'ascension qui est assez différente entre le protestantisme et le catholicisme. Parce que la transsubstantiation annonce que Jésus finalement revient d'une certaine manière. Et puis d'un point de vue catholique, en parlant notamment de la transsubstantiation, l'ascension de Jésus finalement n'est pas finalisée. Il y a des espèces de retour partiel de son corps sur terre, ce qui n'est pas non plus ma compréhension. Après cela, il y a beaucoup de débats plus fins par rapport à moi, je défends dans le livre que Jésus est le premier homme avec un corps glorifié et le premier ressuscité d'entre les morts. Je défends notamment que Jésus est celui qui a ouvert les portes du ciel pour que ceux qui étaient dans le Sheol, dans le séjour des morts, dans le sein d'Abraham, puissent monter. Je défends aussi que Jésus, par son ascension finalement, permet une nouvelle réalité au ciel qui permet justement l'envoi du Saint-Esprit. Dans la Bible, il semble, notamment l'auteur de l'Épître aux Hébreux, fait un parallèle entre le fait que quand Moïse a construit le tabernacle terrestre, il avait le modèle d'un tabernacle céleste. Et il montre clairement qu'il y a un lien entre le temple céleste et le temple terrestre. Et quand Jésus envoie le Saint-Esprit avec une nouvelle dimension du temple terrestre, il me semble qu'il y a un lien qui est possible à cause de son ascension, que Jésus, en tant qu'homme Dieu, rempli du Saint-Esprit et vivant dans le temple céleste, puisse nous faire refléter ça sur terre. Donc, une église qui est le corps de Christ rempli du Saint-Esprit. Donc, il y a des éléments théologiques extrêmement riches qui peuvent être discutés, approfondis. Et je me mouille un petit peu dans le livre parce que certaines perspectives sont assez fraîches. J'espère vraiment que ça va enrichir des débats.
0: Merci beaucoup en tout cas. Et donc c'est le moment de relire tous les textes qui parlent de l'ascension en lisant ce livre. Merci beaucoup.
1: Avec grand plaisir.

0: Chers auditeurs et auditrices, bonjour de nouveau. Vous êtes toujours sur le 103.2. Vous nous écoutez en DAB+, ou peut-être vous écoutez nos podcasts sur radioalliance+.fr. Et aujourd'hui, pour l'émission Dans nos communautés, nous parlons de l'ascension. Nous avons fait une brève présentation. Et puis ensuite, vous avez pu écouter Philippe Viguier et Christelle Poujol qui s'entretenaient autour du livre de Philippe Viguier qui s'appelle « S'émerveiller de l'ascension », où il se penchait donc sur la signification profonde de l'ascension de Jésus, et qui révèle donc un moment profond, crucial, et qui a transformé le christianisme primitif. Et même après ça, vous avez pu entendre un chant sur la venue de l'Esprit, souffle imprévisible. Et maintenant, je vous propose encore un autre... une autre réflexion pour ce sujet de l'ascension. Et il s'agit d'une réflexion de Louis Pernot, pasteur de l'Église protestante du Nid de l'Étoile, qui nous dit que l'ascension est une curieuse fête, parce qu'en fait, c'est un moment où le Christ est enlevé aux disciples, et donc c'est en quelque sorte la fête de l'absence réelle de Jésus. Et donc, est-ce que c'est cela, l'ascension ? Eh bien, Louis Pernot va nous le dire maintenant. Je vous laisse l'écouter. Nous retrouvons juste pour nous dire au revoir à la fin de cette émission.
1: L'ascension est une curieuse fête parce que c'est un moment où le Christ est enlevé aux disciples. C'est donc en quelque sorte la fête de l'absence réelle. Et ça, c'est très bon de s'en préoccuper parce que on a beau dire qu'il faut que Dieu soit tout le temps présent dans nos vies, il arrive à chacun des moments où on est comme les disciples, avec l'impression qu'on est tout seul, que Dieu est dans son ciel et que nous, nous sommes sur la terre. Il y a également cette situation dans un bon nombre de grandes paraboles, comme celle des vignerons ou celle des talents, où on dit que Dieu est comme un maître qui est parti en voyage. Et donc ce maître absent, eh bien la Bible le considère et nous dit ce que nous pouvons faire dans ces moments où nous avons justement l'impression d'être seuls, où notre foi n'est pas la plus rayonnante. Ce que nous pouvons faire, c'est comme d'abord les serviteurs des paraboles. Agir pour Dieu, s'occuper de ses affaires, travailler à son royaume, c'est-à-dire travailler dans ce monde à l'avancement de la fraternité, de la justice et de la paix, et c'est déjà pas mal. Jésus dit aussi que quand le Fils de l'homme sera enlevé, les disciples devront jeûner. Le jeûne, c'est la pratique, et ça aussi, c'est quelque chose que l'on peut faire quand on n'a pas une foi extraordinaire. On peut lire la Bible, on peut aller au culte, et on peut même prier. Il n'y a pas besoin d'être un très grand mystique pour faire tout cela. Au contraire, c'est une manière de chercher et de quêter Dieu. Et enfin, l'Évangile dit à tous ceux qui attendent cette présence de l'Époux, qui est le Christ, il leur dit « veillez et priez ». Veiller, c'est-à-dire non pas vivre comme si Dieu était absent et ne devait jamais être là, mais même s'il nous semble être absent pour le moment, vivre en sachant que notre vie est orientée vers sa présence et que c'est un but, ce vers quoi nous nous dirigeons, qui donne sens à sa vie. Et c'est donc, on peut vivre dans l'absence de Dieu avec cette présence surplombante d'une réalité que l'on ne connaît pas très bien et qui donne sens à toute chose. Et donc, nous pouvons agir, mais il faut néanmoins toujours penser à cette présence attendue de Dieu qui donne sens. Sinon, on risque de tomber dans le découragement, dans l'abandon ou alors dans l'angoisse. Et finalement, cette façon des serviteurs d'agir comme si Dieu était absent, mais en orientant son action vers la présence de Dieu, eh bien, c'est très bon. Parce que peut-être même que cette ascension permet aux disciples justement de s'autonomiser. Il n'est pas bon, certainement, d'être sans arrêt dans l'obsession de la présence de Dieu. Il n'est pas bon, peut-être aussi, d'avoir un Dieu qui prendrait trop de place dans notre vie. Si Dieu sait tout, si Dieu fait tout, alors nous n'avons plus rien à faire et nous n'avons plus de place. Mais Dieu n'a pas la prétention à être tout pour que nous soyons rien. Il faut justement que dans notre vie, il y ait une place pour Dieu et une place pour l'action. Et donc l'ascension, c'est la délicatesse de ce Dieu qui laisse de la place pour nous responsabiliser. Et ainsi, nous pouvons savoir qu'il y a ces deux dimensions, du céleste et du terrestre, qui peuvent se féconder l'une l'autre. S'il n'y a que du Dieu dans notre vie brûle, est brûlée et risque de se stériliser. Et il faut que notre vie soit en action dans le monde, mais tout en étant ponctuée par cette présence de Dieu ou du Christ. Comme Jésus est présent avec ses disciples, sur la croix il est absent, à Pâques il revient, à l'Ascension il repart et il annonce son retour. Notre vie est ainsi faite d'une succession de présence spirituelle et d'action dans le monde, et c'est ainsi qu'elle peut être féconde, comme l'alternance de la pluie et du soleil fait germer la nature. Et c'est également comme cela que nous pouvons vivre dans une sorte de respiration mystique, où nous inspirons pour nous remplir de l'esprit, et par moments nous ne sommes pas à nous remplir sans cesse de l'esprit, mais nous pouvons agir et nous soufflons dans ce monde pour œuvrer les œuvres de Dieu et travailler à son règne.
0: Nous nous retrouvons et nous terminons cette émission maintenant pour cette émission dans nos communautés dédiée à la fête de l'Ascension. Vous venez d'entendre Louis Pernot nous parler de l'Ascension comme fête de l'absence réelle de Jésus. Eh bien, maintenant, il ne me reste plus qu'à vous dire au revoir. Vous souhaitez encore une bonne semaine, un bon temps de l'Ascension. Et puis, nous nous retrouvons la semaine prochaine pour d'autres aventures. À bientôt.
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3: Cette semaine, par ma fenêtre, j'ai vu arriver une armée nouvelle qui va transformer progressivement de nombreux secteurs de l'économie, mais aussi de notre vie quotidienne. Il s'agit des robots. Oui, ils arrivent et ils arrivent en masse.
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3: Certes, ils étaient déjà présents depuis plusieurs décennies dans certaines industries. Je pense notamment aux chaînes de montage automobile. À l'échelle mondiale, plus de 4,5 millions de robots industriels sont actuellement en activité. Mais le déploiement des robots ne va pas s'arrêter là. Ainsi, par exemple, dans le transport, des robots taxis dotés du niveau 5 de conduite autonome sont déjà en activité commerciale dans certaines grandes villes des États-Unis et de Chine. Ils arrivent cette année dans les rues de Londres. Ils fonctionnent sans conducteur et sans intervention humaine. Mais il y a dans ce domaine encore mieux que le robot taxi, des sortes de petits hélicoptères sans pilote qui vont vous mener à l'endroit indiqué et vous déposer en ayant évité, bien sûr, les bouchons. À la place de ces bras articulés apparaissent maintenant des robots que l'on appelle humanoïdes, car ils ressemblent à des humains. Des entreprises comme Meta, Tesla ou Nvidia investissent aujourd'hui massivement dans ce domaine avec l'ambition de créer des assistants capables de porter les courses, de coucher les enfants, de mettre la table ou de ranger la vaisselle dans le lave-vaisselle. Tout cela, bien sûr, engendre beaucoup d'interrogations, notamment dans le monde du travail. Sur le plan économique, quelles vont être les conséquences de l'arrivée des robots? Va-t-elle créer plus d'emplois qu'elle n'en détruira? Va-t-elle compenser les pertes de main-d'œuvre dues au vieillissement démographique? Va-t-elle créer un monde nouveau où l'homme n'aura plus besoin de travailler, en tout cas pourra se permettre de travailler beaucoup moins, les robots travaillant pour lui et lui assurant des revenus? Toutes ces questions, nous allons tenter de les aborder cette semaine dans notre émission. Au mois de janvier 2026, au CES de Las Vegas, entendez le Consumer Electronics Show, les robots ont pris le pouvoir. Ils ont investi le salon de l'électronique comme rarement. Il y avait partout des robots pour tous les usages. Des robots humanoïdes, qui ressemblent donc à des humains, des robots top modèles, des robots serveurs dans les cafés, des robots domestiques qui font toutes les tâches ménagères, des robots chiens. Nous voyons que les constructeurs s'adaptent très vite et vont proposer des robots pour tous les usages de la vie quotidienne. Un des responsables de l'entreprise Nvidia, qui est en pointe dans ce domaine, a déclaré « Nous avons construit des robots au fil des ans, mais pas à très grande échelle. Parce que, jusqu'ici, ils étaient stupides. Mais voilà que l'arrivée de la technologie d'intelligence artificielle dite des transformeurs, en 2018, a permis l'essor d'un nouveau type de robot. Sur ces nouveaux modèles, l'utilisateur peut parler au robot et celui-ci comprend les commandes. Jusque-là, nous pensions, en tout cas personnellement, moi je le pensais, que l'IA n'inventait rien, que les robots non plus, et que l'un et l'autre n'étaient capables que de redonner, effectivement, d'une manière beaucoup plus rapide qu'un humain, de redonner les éléments qui avaient été mis à son service. Eh bien, les choses changent, car aujourd'hui, des robots peuvent empiler les tâches les unes après les autres sans programmation préalable. Ils sont capables d'apprendre de leur propre expérience, exactement comme un homme qui va modifier son comportement en fonction des expériences vécues. Revenons à cette question de fond. L'arrivée et le développement des robots vont-ils créer une sorte de tsunami dans le monde du travail? Les créateurs de robots font valoir tous les aspects positifs que les robots vont amener dans le secteur du travail. Par exemple, ils pourront permettre des débouchés dans des secteurs qui connaissent des pénuries de main-d'œuvre. L'idée est de les utiliser pour les tâches les moins intéressantes ou les plus fatigantes physiquement parlant. Avec le vieillissement démographique, les acteurs de la robotique voient également une solution à l'accompagnement des personnes âgées dont le nombre va exploser. Chaque fois que l'homme se met en danger dans son travail ou pour aider d'autres, eh bien le robot pourrait prendre sa place. Regardons ce qui s'est passé au niveau des armements. Aujourd'hui, nous parlons de drones tous les jours, mais ce sont des robots, sortes de petits avions portant des charges explosives, sans qu'aucun humain ne soit à l'intérieur. Dans des domaines comme le BTP, par exemple, des robots seront capables de porter des charges de 70-80 kilos sans fatigue. Et ils pourront le faire avec rapidité. Pensons par exemple à l'efficacité d'un robot femme de ménage. Imaginons un aéroport ou bien un hôpital où il faut quasiment nettoyer en permanence les sols, ce qui représente un nombre considérable d'heures de travail et donc aussi d'employés. Le robot femme de ménage va pouvoir faire ce travail sans fatigue, sans arrêt, 24 heures sur 24. Le robot femme de ménage ne s'arrêtera pas au bout de 35 heures. Il n'aura pas de congé maternité. Il ne tombera pas malade. Il n'aura pas 4 semaines ou 5 semaines de congé payé. Il ne fera pas grève. Bref, ce robot femme de ménage sera tout bénéfice pour le propriétaire de l'aéroport ou de l'hôpital. Surtout qu'avec la production qui va s'accélérer, ce type de robot, par exemple, pourrait tout à fait raisonnablement être en location pour la somme de 500 euros par mois. Entre le coût de la location du robot et le coût d'un salaire de femme de ménage, il n'y a aucune comparaison. Mais que vont devenir ces hommes, ces femmes dont le travail va être pris en charge par les robots? Voilà une autre question très importante. Comme tout progrès technologique, en fait, on peut assister au pire comme au meilleur. Mais qui va pouvoir réguler le déferlement des robots et quels seront les critères qui permettront d'effectuer ses choix, ses limitations ou, au contraire, ses encouragements au développement? J'ai envie de dire pas de panique. D'abord, parce que les choses vont aller progressivement. Et donc, les humains que nous sommes auront le temps de s'adapter et de trouver des solutions aux nouveaux problèmes posés par l'arrivée des robots. Pas de panique parce que l'industrie robotique espère produire d'ici à 2035 11,6 millions de robots. comparé à la population mondiale humaine, cela est une goutte d'eau dans l'océan. Nous ne sommes donc pas à la veille d'un remplacement à grande échelle des humains par les robots. Certains chercheurs de la Silicon Valley, qui sont habités par des valeurs chrétiennes, espèrent que ce bénéfice que vont apporter les robots pourrait servir au bien de tous, et notamment par la création d'un salaire universel qui pourrait être versé à tout un chacun, même à ceux qui ne travaillent pas. Autrement dit, non seulement les robots feraient le travail à notre place, mais ils nous donneraient, d'une certaine manière, leur salaire. À cette version, peut-être un peu trop optimiste, on peut opposer une version beaucoup plus pessimiste et penser que si le monde est envahi par les robots, peu à peu le robot prendra le pas sur l'homme et peu à peu les humains deviendront en quelque sorte les esclaves des robots. C'est une des questions finales de cette réflexion. Les robots vont-ils aider les humains à être plus humains, à vivre davantage leur humanité? Ou bien au contraire, vont-ils peu à peu faire des humains des robots, les déshumaniser encore davantage, car ils feront, ils penseront, ils décideront à notre place? À mes yeux, il est important que chacun reste à sa place, que l'homme reste humain, et au contraire, qu'il puisse toujours tendre à devenir plus humain. C'est ce qui fait son être, c'est ce qui fait aussi sa beauté. Pour ce faire, il est important que dès maintenant, avant qu'il ne soit trop tard, l'homme se pose les vraies questions, l'homme effectue des choix remplis de sagesse et d'humanité. S'il ne veut pas être embarqué par un tsunami qui le dépassera et le prendra de vitesse.
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3: Bonjour et bienvenue à ceux qui nous rejoignent sur RFI. 10h TU midi ici à Paris, l'heure du journal.
4: Gilles Moreau.
3: Une urgence de santé publique de portée internationale, c'est ainsi que l'OMS qualifie la nouvelle épidémie d'Ebola qui frappe la République démocratique du Congo et l'Ouganda. Plusieurs autres pays de la région sont en état d'alerte. En RDC, un premier cas a été confirmé à Goma. En plus de 4 ans de guerre, la Russie affirme avoir essuyé l'une des pires attaques de l'Ukraine. Près de 600 tirs de drones ont fait au moins 3 morts et des blessés. Moscou et sa région ont été particulièrement touchés. Dans ce journal aussi, une exposition très particulière actuellement à New York à l'initiative d'une association pour la transparence de la vie publique. On y découvre tous les documents publiés par le département de la justice dans le scandale Jeffrey Epstein. Ce n'est plus seulement une affaire congolaise. Le retour d'Ebola a certes été annoncé dans l'est du pays, dans la province de l'Ituri. On vient d'apprendre aussi qu'un cas a été confirmé à Goma, mais le virus touche également l'Ouganda, ce qui fait dire à l'Organisation mondiale de la santé que l'urgence est désormais de portée internationale. Céline Pellarin, à quoi correspond la mesure annoncée dans la nuit par le directeur de l'OMS ?
5: Une urgence de santé publique de portée internationale, c'est quand il y a un événement extraordinaire qui constitue un risque pour la santé publique dans d'autres États à cause de la propagation internationale de maladies. Ça, c'est pour la théorie. Sur le terrain, on constate une résurgence d'une souche d'Ebola mal connue, Bundi Bugyo. Elle est très contagieuse. Elle est à proximité d'une grande ville, Bunia, qui compte plusieurs centaines de milliers d'habitants. C'est un virus qui a déjà fait potentiellement 88 morts en un mois dans cette province de l'Ituri, qui est une zone frontalière. D'ailleurs, un autre pays est déjà touché, l'Ouganda, où un homme est décédé de cette fièvre hémorragique dans un hôpital de Kampala. Le Kenya, mais également le Soudan du Sud, sont en alerte. Et les États-Unis demandent à leurs ressortissants de ne pas se rendre en Ituri.
3: Alors, il faut savoir aussi que l'OMS annonce l'envoi de plusieurs de ses experts en épidémiologie afin de renforcer la riposte en première ligne.
5: Il y a également un pont aérien de Kinshasa vers Bunia qui est en train d'être coordonné par l'OMS. L'objectif, c'est d'apporter 5 tonnes de matériel de prévention et de contrôle des infections et d'autres fournitures. Elles sont nécessaires aux centres de traitement ainsi qu'aux agents de santé qui sont en première ligne dans la riposte.
3: Céline Pellarin, par ailleurs, le ministère congolais de la Santé dément dans un communiqué l'information selon laquelle un cas d'Ebola aurait été confirmé à Kinshasa, comme cela avait été annoncé par l'OMS. L'épidémie d'Ebola, on y revient à 14h15 dans RFI Midi avec un invité, Sylvain Bèze de l'Institut Pasteur de Lyon. La Russie affirme avoir essuyé l'une des pires attaques en plus de 4 ans de guerre contre l'Ukraine, attaquant plusieurs vagues depuis hier soir, déclenchées 3 jours après des frappes meurtrières sur la capitale ukrainienne auxquelles Kiev avait promis de riposter. Moscou et sa région ont été particulièrement touchés par cette riposte. La Russie fait état de quelques 600 drones ayant tué 3 personnes en périphérie de Moscou et une autre dans la région de Belgorod. À Moscou même, plus de 80 drones ont été interceptés et une frappe a fait 12 blessés. Dans ce contexte de guerre sans fin, l'économie russe présente des signes d'essoufflement de plus en plus marqués. La guerre en Iran ainsi que la levée temporaire des sanctions américaines sur les exportations de pétrole russe. Tous ces éléments ont certes permis à Moscou d'accroître ses revenus, mais Nathanaël Vitran, les fondamentaux de l'économie russe apparaissent de plus en plus fragiles.
6: Pour la première fois depuis 3 ans, la production intérieure brute de la Russie s'est contractée au premier trimestre 2026. Ce n'est pas encore une récession, mais c'est un signal d'alerte difficile à ignorer pour le Kremlin. C'est vrai, l'explosion des cours du brut depuis le blocage du détroit d'Ormuz et la décision de Washington de fermer les yeux sur les ventes de pétrole russe en Asie ont permis à Moscou d'engranger 15 milliards de dollars de revenus supplémentaires. Mais ce n'est pas autant qu'espéré. En raison d'abord des frappes répétées des drones ukrainiens sur les infrastructures pétrolières russes, mais aussi, comme le rappelle dans le journal Le Monde l'économiste Agathe Demaré, parce que les réserves de pétrole s'épuisent en Russie. Et faute de pouvoir accéder aux technologies occidentales, les compagnies pétrolières russes peinent à ouvrir de nouveaux champs à l'exploitation. L'économiste pointe aussi du doigt le manque de main-d'œuvre en raison de la mobilisation des hommes sur le front. Les entreprises sont donc obligées de renchérir pour attirer ou retenir les profils les plus demandés, alimentant une inflation déjà hors de contrôle.
3: C'était Nathanaël Vitran du service économie. L'armée israélienne est à nouveau intervenue ce matin au Liban. Ses frappes ont visé l'est et le sud du pays. Les États-Unis avaient pourtant annoncé vendredi, lors d'une deuxième journée de pourparlers entre Israël et le Liban à Washington, la prolongation de la trêve qui devait expirer ce dimanche, prolongation de 45 jours. Le porte-avions américain Gerald Ford est maintenant de retour à son port d'attache de Norfolk sur la côte est des États-Unis. Il avait été dépêché au Moyen-Orient par Donald Trump avant le début de la guerre en Iran. En février, c'est le plus grand porte-avions du monde. Il est de retour après une mission de 326 jours, un record pour une mission en mer. On reste aux États-Unis où une bibliothèque éphémère un peu particulière est ouverte à la visite pendant 2 semaines à New York. Elle a vu le jour grâce à une association pour la transparence de la vie publique. Les visiteurs peuvent notamment découvrir tous les documents publiés par le département de la justice dans le scandale Jeffrey Epstein. Reportage de Gwendal Lavina.
7: Ce qui frappe immédiatement, ce sont les centaines d'étagères remplies de 3437 volumes pesant plus de 8 tonnes. Une frise chronologique retrace aussi la relation entre Jeffrey Epstein, mort en 2019, et Donald Trump. David Garrett est l'un des concepteurs du projet.
8: It's a lot of...
9: Ce sont les nombreuses preuves des très nombreux crimes qui ont été commis et je pense qu'en venant ici, il est difficile de ne pas se rendre compte de l'ampleur de la tragédie. On se dit aussi que seulement 2 personnes ont été arrêtées. Il faut clairement enquêter davantage.
8: There's more investigations that need to be done.
7: Au centre, 1400 bougies rendent hommage aux victimes, parfois mineures, de Jeffrey Epstein. Arik Foudali est l'avocat de 11 d'entre elles.
10: We had a little bit of concern that it might be exploited.
11: On avait peur que ce soit de l'exploitation, sans penser aux victimes, pour taper sur Epstein. Mais en arrivant, j'ai été surpris de voir à quel point les victimes sont importantes. Et ça montre d'une façon très créative comment la justice et l'administration Trump veulent étouffer l'affaire.
7: Habite en Californie, mais elle tenait à voir l'ampleur des documents.
12: Je n'arrive pas à y croire. C'est bouleversant de voir ces rangées de livres avec des milliers de noms. Ça offre probablement un peu de soulagement et d'espoir de voir la justice un jour.
7: L'objectif est désormais de faire voyager la bibliothèque à travers tout le pays. Gwendal Lavina, New York. RFI.
3: Giorgia Meloni, la présidente du Conseil italien, a dû annuler un déplacement qu'elle devait faire à Chypre pour se rendre au chevet de personnes blessées hier à Modène. Des personnes renversées en plein centre-ville par un automobiliste ayant des antécédents psychiatriques. Il y a 8 blessés, dont 4 grièvement. Une femme a dû être amputée des 2 jambes. En Espagne, des élections régionales ont lieu ce dimanche en Andalousie, dans le sud de l'Espagne. Un scrutin test pour le Premier ministre Pedro Sanchez après plusieurs revers et un an des élections générales. L'Andalousie devrait conserver son ancrage à droite. La question est de savoir si le Parti populaire conservera sa majorité absolue au Parlement andalou ou bien s'il sera contraint de gouverner avec Vox, le parti d'extrême droite en pleine ascension. Football maintenant, on joue ce dimanche la dernière journée de Ligue 1. Il n'y a plus de suspense pour le titre de champion qui revient cette année encore au Paris Saint-Germain alors que Lens est assuré de finir deuxième. En bas de classement, Metz et Nantes sont condamnés à la descente en Ligue 2. En revanche, la bataille pour les qualifications en Coupe d'Europe fait rage. À suivre notamment les matchs de Lyon, de Lille, de Marseille. L'OM accueille Rennes qui peut toujours prétendre au podium, synonyme de Ligue des Champions. Ce soir, tous les matchs se dérouleront en même temps. Enfin, football toujours, mais cette fois en Angleterre. Xabi Alonso, l'entraîneur espagnol, officiellement nommé à la tête de Chelsea. Il prendra ses fonctions le 1er juillet, 6 mois après son limogeage du Real Madrid. L'ancien milieu de terrain de Liverpool prend en main une équipe, Antoine Grenier, en quête d'un second souffle.
13: Quelques heures à peine après la défaite en FA Cup, Chelsea passe à autre chose. Pour clore le chapitre d'une saison décevante, les dirigeants des Blues officialisent un grand nom du foot européen. Leurs rêves de revanche partagée suffiront-ils ? En tout cas, Xabi Alonso arrive sur le banc de Chelsea pour se racheter. Flamboyant entraîneur d'un Leverkusen capable de surclasser le Grand Bayern, prometteur dans ses premiers mois au Real avant d'être limogé, victime de sa relation délicate avec plusieurs stars du vestiaire, l'Espagnol prend en main un Chelsea en difficulté. raté. La finale de FA Cup perdue sur le fil contre Manchester City n'aura pas suffi à cacher la forêt du marasme en Première Ligue. Cette saison, les Blues ont connu leur pire série depuis 1993. 6 défaites de suite en championnat. 9e du classement à 2 journées de la fin, à 2 points d'une qualification en Ligue Europa Conférence, compétition qu'ils ont remportée en 2025. Xabi Alonso, un leader et un partenaire précieux dans de nombreux domaines essentiels à la gestion d'une équipe, selon le communiqué des Blues, s'est engagé pour 4 ans.
3: Antoine Grenier pour refermer ce journal. À suivre maintenant sur RFI Religion du Monde, l'émission de Véronique Guémard. Excellente journée.
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15: 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Lundi et mardi, le château d'Allègre, les Fumades, accueille le spectacle Oui, la peau des arbres de la compagnie Pernette. Pourquoi danser? Pour qui? En quelle occasion? Et comment intégrer davantage de danse dans nos vies? La chorégraphe et danseuse Nathalie Pernette est à la recherche d'un espace magique et spirituel, d'un espace d'ivresse collective, d'harmonie, d'hommage et de célébration. Oui, la peau des arbres est un projet de communion dansée en forêt. Le spectacle débute à 20h30, mais pensez à prendre une lampe de poche.

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1: À toutes et à tous, bonjour et merci d'être à ce rendez-vous. Qu'ai-je vu avec mes lunettes ? Eh bien, c'est le mois de mai et mon esprit vagabonde, mon regard observe et j'essaie de voir comment retentit en moi, et je vais essayer de vous le faire partager, ce bon vieux dicton « En mai, fais ce qui te plaît ». Remarquez, ça m'arrive souvent de me promener dans la rue et il y a plein de gens qui font ce qui leur plaît, mais j'ai parfois l'impression que c'est à mon détriment de piéton quand je suis à pied. Notez bien que je dois humblement reconnaître que quand je suis en voiture, il m'arrive de faire ce qu'il me plaît au détriment des autres piétons. Et puis, sur le trottoir, j'ai parfois des trottinettes ou des espèces de véhicules qui roulent à des vitesses qui n'ont rien à voir avec mon pas tranquille de piéton dans la ville. Et en plus, je me fais engueuler si je fais une remarque. J'avoue que c'est une forme de liberté qui me pose problème parce qu'elle dit un peu ce qu'aujourd'hui les gens appellent liberté. J'avais appris, moi, cette espèce d'adage « Ma liberté commence là où s'arrête celle des autres ». Je n'aime pas trop ce côté, cloisonné, parce qu'au fond, la liberté, c'est important qu'individuellement je me sente libre, mais la liberté, c'est quelque chose que j'ai envie de vivre avec les autres. J'aime quand il y a un air de liberté partagée. Et il n'y a pas de liberté individuelle si elle n'est pas reliée, connectée, refondée, revécue avec les autres, une liberté pour les autres. C'est tout le problème de savoir est-ce que je peux être un être libre dans une société qui ne l'est pas, mais est-ce que je suis vraiment libre dans une société libre ? C'est toujours un curseur à retrouver. En tout cas, aujourd'hui, il y a plein de gens pour lesquels la liberté, c'est... Il faut se débarrasser de tout ce qui est une entrave pour moi. Je fais partie de ces gens qui pensent que cette affirmation de la liberté, c'est surtout l'affirmation de l'ego narcissique des gens. C'est la négation de l'autre, c'est la négation même de la société. Je fais ce que je veux. Donc, que ce soit dans les loisirs, le travail, je veux me réaliser tout seul, je veux être une surfemme ou un surhomme qui n'a pas besoin des autres. Et je vis comme une entrave le fait d'être dépendant d'autrui. Alors, si je regarde les autres comme des menaces parce que je risque de dépendre d'eux, quel curieux monde dictatorial. En fait, aujourd'hui, tout le monde veut s'auto-affranchir des règles. Je précise bien. Moi, je suis capable d'être libre, si je comprends bien ce que disait Jean, donc je peux m'auto-affranchir des règles. J'ai même pas besoin de demander la permission. Je m'auto-affranchis. Mais pour les autres, il faut que la loi soit plus sévère parce que ils font un peu n'importe quoi. C'est toujours pour les autres qu'il faut la règle et pas pour moi.

Au fond, pour... je vais vous dire mon sentiment. Je crois qu'il nous faut revenir à un des adages de la Révolution française et d'un grand révolutionnaire français qui a eu des pratiques particulières parce que ça a été un des champions de la terreur, mais ça n'annule pas ses réflexions sur qu'est-ce que la République au cœur de la Révolution française, c'est Saint-Just. Et il avait cet adage important, la loi libère. Aujourd'hui, chaque fois que les gens disent on veut un peu de liberté, c'est pour être dégagé des règles que la loi fixe. Alors, on peut discuter. Il se peut qu'il y ait des lois fixant des règles abusives ou fixant des règles qui empêchent toute action. Mais maintenant, il est possible qu'il y ait des lois qui libèrent au sens qu'elles rendent possible des parcours collectifs, une vie en société. On a cet exemple assez extraordinaire, par exemple, dans le débat sur le fait que les réglementations sanitaires agricoles serait trop dur et que la liberté, ce serait d'enlever un certain nombre de règles pour permettre en fait aux industries chimiques de continuer à faire peser leurs lois et leurs diktats sur le monde agricole. Mais c'est ainsi, les rapports de force sont tels que le monde agricole et ses organismes représentatifs les plus nombreux font peser une communication qui nous ferait croire que les lois sur l'environnement, sur la protection des sols, sur la protection de l'air, les lois qui demandent à ce qu'on respecte un peu plus l'environnement et la nature par rapport à toute la mécanisation, à tous les progrès chimiques, mais qui sont des véritables mouroirs à long terme, pas seulement pour les humains, mais aussi pour le sol lui-même. Eh bien, ces lois seraient liberticides. Donc la liberté, c'est supprimer la loi. Ça veut dire la liberté, c'est tant pis si on crée les conditions pour le cancer, tant pis si dans une dizaine d'années, un certain nombre de sols seront appauvris et notre terre sera une poubelle avec des éléments qu'on ne pourra même plus nettoyer et qui seront présents dans l'eau, dans tous nos aliments. C'est déjà le cas, au fond. Mais ça, il paraît que ce serait la liberté. C'est un petit problème, parce que j'ai discuté avec des amis, ils sont convaincus et persuadés qu'aujourd'hui, les lois sur l'environnement les privent de liberté. Autre exemple, les débats sur le 1er mai. Et j'ai entendu, alors, qu'il y a organisé quelques possibilités d'ouverture limitée, d'urgence, comme on le fait dans certains services publics qui restent ouverts les jours fériés, et le 1er mai en est un, qu'éventuellement, pour les fleuristes, il y ait des aménagements s'il y a un accord de branche. Pour quelques métiers comme la boucherie ou la pâtisserie, dans la mesure où c'est négocié avec les syndicats, pourquoi pas. Mais on a peu à peu cette espèce de discours qui est que les règles et l'encadrement un peu strict sur les jours fériés et le fait que ne doivent fonctionner que ce qui est le minimum vital et nécessaire, ce serait une atteinte à la liberté. Je veux pouvoir faire ce que je veux. Et même, c'est pas simplement les petits patrons, les artisans qui disent ça. J'entends des salariés qui disent « je veux pouvoir travailler quand je veux ». C'est-à-dire, au fond, ne plus être dans un corps collectif et social. Il n'y a plus de respect de la démarche collective d'une société. Et
Du coup, les règles qui sont des règles de protection, les règles qui sont des règles de protection des plus faibles, les règles qui sont de reconnaissance que précisément, il y a des gens qui méritent qu'on prenne attention à eux et que le monde du travail salarié, c'est précisément un de ces mondes souvent anonymes qui a besoin, par le fait du 1er mai, qu'on marque le coup, une reconnaissance. Eh bien, ce serait une atteinte à la liberté. Et ça, c'est quelque chose qui est en train de se développer. La loi serait liberticide. Il faut donc revisiter collectivement les lois, peut-être faire attention qu'elles ne soient pas bureaucratiquement appliquées, peut-être faire attention qu'elles ne soient pas des espèces de langage tatillon. Mais au fond, qu'est-ce que c'est ce pays où on en est à travailler les lois et les règlements pour bien dire ce qui est autorisé ou pas, et pas pour dire qu'est-ce qu'on veut ensemble. Souvent, on ne regarde que les articles de loi, les jugements, les applications qui en sont faites. On ne regarde pas l'esprit de la loi. On ne regarde plus quelle est la volonté collective qui a été l'élan générant la nécessité d'une règle. Or, il n'y a pas de vie en société sans règles, il n'y a pas de liberté sans règles librement consenties. Il y a des gens qui profitent de cette espèce de désir de suppression de l'État, de ses institutions. C'est les puissances financières. Au fond, ils sont en train de dire « Laissez-nous la liberté de circulation de tout et nous gérerons le monde bien mieux que les administratifs ou les politiques. » Mais qui c'est qui les désigne, ces gens? Ils s'auto-instituent et c'est leur loi féodale qui est en train de s'installer, un espèce de féodalisme bureaucratique, ce qui rend nos démocraties bien fragiles. Et ce qui fait que souvent on pense qu'on aura plus de liberté en faisant appel à des dirigeants autoritaires qui ne seront dans les faits que des valets des puissances financières ou qui seront ces puissances financières elles-mêmes. Nous avons à réapprendre l'air, la musique, les paroles de ce qu'est le chant de la liberté, comme un rythme, comme une danse, comme une parole qu'on partage, comme un regard de confiance posé sur l'autre et posé avec les autres sur l'avenir. Tout autre chemin est un chemin de servitude, de captivité. En mai, fais ce qu'il te plaît. Je voudrais penser à tous ces amis sont dans les addictions, une espèce d'esclavage, c'est le sens du mot addiction d'ailleurs, une captivité pour les drogues, pour l'alcool, mais ça peut être pour les jeux, pour... Non, on est la captivité de l'écran, on ne sort plus de son écran. Si bien qu'il paraît étrange qu'il y ait encore des relations humaines entre les gens, puisqu'on peut les avoir par l'écran. Ces addictions... J'ai été un addict à l'alcool et souvent quand je dis « Tiens, là, il y a un apéritif collectif, où est la part non alcoolisée proposée ?»« Oh, bah, tu as du coca et du jus de fruits tout fruits dans un bloc en carton, là. » Et puis à côté, on vous présente des alcools de qualité, des vins à l'odeur, parce que je continue à sniffer à l'odeur. Je pense qu'il y a une amélioration qualitative des goûts du vin.
Mais c'est quoi cette façon de vivre la liberté? C'est de dire, ben, si tu veux pas boire, tu n'es pas obligé de boire. Mais quand on est addict, on n'a pas le choix. Si tu me présentes du vin et du jus tout frit, si je suis addict, ben, je vais aller boire. C'est comme l'interdiction de fumer dans les lieux publics, ça permet aux gens qui ne veulent pas fumer de ne pas avoir l'atmosphère des cigarettes imposée. Et donc, c'est une fausse liberté. Moi, je sais depuis que j'ai arrêté de boire que je ne suis libre que quand je ne bois pas. Si je rebuvais, je quitterais ma liberté. Donc, quand vous êtes devant des choses comme cela, réfléchissez à quelle est la liberté de l'autre. Et pas simplement votre liberté. Ainsi, je fais partie de ceux qui disent qu'ils ne sont vraiment libres que quand ils aident autrui à gagner en liberté. Figurez-vous que si je m'arrête maintenant, quand je suis en voiture, pour les passages zébrés, c'est pas pour respecter le code de la route. C'est parce que je rends libre le piéton pour qu'il puisse traverser en sécurité et pas dans la méfiance. Cette liberté-là, je la ressens parce que je sens qu'en contribuant à la sécurité et à la liberté de l'autre, je participe à la mienne, à un monde confiant. Et un petit sourire, ça amène un peu de liberté. En mai, souris pas seulement à qui te plaît, mais aussi aux autres. Et tu verras, le monde sera plus plaisant. Projetons, nous, dans quelque chose qui ne soit pas une fuite en avant. Mais attaquons-nous à relire, revivre tous les grands principes qui fondent notre République et nous aurons joie à être un pays flamme de la liberté, ce que nous n'osons plus être aujourd'hui. Je vous propose d'interrompre cette réflexion sur la liberté ou de la poursuivre autrement en musique.

0: Voilà, c'était le chant des marais. Un chant écrit en juillet-août 1933 en Allemagne, dans un camp de concentration qui était en Basse-Saxe, dans des grandes plaines marécageuses, le camp de Buggermore. Et ce chant, écrit par Johann Esser et Rudi Gogel, mis en musique par Rudi Gogel, c'est un chant qui dit la vie de ses opposants au nazisme et de beaucoup de juifs allemands qui avaient été internés dans un des premiers camps de concentration et où on les faisait travailler. Les premiers camps de concentration n'avaient pas encore de chambre à gaz. Ils étaient des lieux où on privait de liberté et où on mettait au travail forcé des gens qui étaient soit des opposants au régime, soit des membres de ces sous-peuples que le régime nazi voulait éliminer de la carte. Donc, on a là une traduction française de ce chant qui, en allemand, on dirait le chant des soldats du marécage. Les soldats du marécage, c'est ceux qu'on fait travailler dans la boue. Et il dit bien la détresse de ceux qui sont contraints à un travail forcé, de ceux qui sont enfermés, de ceux qui n'ont plus d'espérance presque, et pourtant qui posent à la fin qu'il y a un jour, dans notre vie, un printemps qui refleurira. Il est là notre mois de mai où on pourra faire ce qui nous plaît. Et ces gens enfermés posent dans ce poème et ce chant l'idée qu'un jour il y aura une terre d'allégresse. C'est une chose importante de rappeler qu'au fond, la liberté en soi, c'est un mot dont il ne faut pas abuser. Parce que je peux avoir le sentiment d'être oppressé certains jours. Mais quelle est réellement ma situation au regard de ce qui se passe dans le monde? Est-ce que je suis dans un monde où je suis privé de tout? Ou au contraire, est-ce que ce sont juste des contrariétés qui n'ont rien à voir avec des réelles situations de captivité, d'esclavage, de privation de liberté? Liberté, au fond, n'a de sens que quand on parle d'émancipation. Et il est important, justement, d'aborder cela collectivement pour regarder, avoir la visée de quelles émancipations ai-je besoin? Avons-nous besoin? Pour pouvoir vivre dans un monde respirable, vivable, mais où on puisse être joyeux ensemble. C'est ce que je nous souhaite comme chemin pour ce mois de mai et les mois qui suivent. C'était Vu avec mes lunettes par Jean-Christophe Muller et nous remercierons François à la technique.
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0: Aujourd'hui, Jeanne d'Albret, une enfance solitaire, 1528-1548. Nous restons donc dans la famille d'Albret, car après avoir rencontré Isabeau la dernière fois, nous suivrons aujourd'hui sa nièce Jeanne, la fille de la princesse humaniste Marguerite d'Angoulême. Nous retrouverons pour nous accompagner Clément Jeannequin, qui pour lors est à Bordeaux, dans la suite de l'archevêque. Jeanne d'Albret est née le 16 novembre 1528 à Saint-Germain-en-Laye. Son existence même résulte des combinaisons politiques de la cour de France visant à contrer l'influence des Habsbourg dans les Pyrénées. La famille noble des Albret, possessionnée en Aquitaine pour le roi de France, avait acquis, nous l'avons vu, la souveraineté sur le royaume de Navarre par mariage en 1484 de Jeanne d'Albret avec Catherine, comtesse de Foix et reine de Navarre. Louis XI avait bien sûr mis tout son poids dans la balance. On a vu aussi que l'oncle paternel de Catherine, Jean de Foix, vicomte de Narbonne, puis son gendre Ferdinand d'Aragon, revendiquèrent par les armes ce royaume. Toute la partie sud, au-delà des Pyrénées, fut annexée de fait en 1512, avec pourtant un statut autonome sauvegardé au moins en théorie durant quelques dizaines d'années. L'usurpation ayant été sanctionnée par une bulle du pape, Jules II, Henri d'Albret, le fils de Jean, tenta de reprendre le domaine maternel. Mais battu, il dut se résigner à la mort de son père en 1517, à ne régner que sur la basse Navarre, soit les hautes vallées des Denives et de la Bidouze. Toute sa vie, il attendra, en vain, sa revanche.
1: Né à Sanguessa, parlant gascon et espagnol, Henri d'Albret avait dû se réfugier à 14 ans sur ses terres françaises d'Albret et de Béarn, sous protection d'une de ses tantes paternelles, Isabelle d'Albret, veuve de Gaston II de Foix-Candale, captal de Buch, un lointain cousin proche des Valois. On sait que ses jeunes sœurs avaient été envoyées, elles, à la cour des Valois pour y être élevées avec des enfants de France. Or, si la Soule appartient déjà directement au roi de France avec le comté de Comminges, les comtes d'Albret, outre le Béarn, possèdent, eux, Mont-de-Marsan, Saint-Gaudens, Foix, ainsi que le comté de Périgord et le vicomté de Limoges. Roi déchu, certes, mais noble, important et riche. Attiré par le jeune roi chevalier de 9 ans son aîné, Henri laissa rapidement l'administration de ses terres à sa tante, morte en 1522, pour devenir un de ses compagnons d'armes appréciés. En 1519, il obtient pourtant l'autorisation de revenir gérer ses domaines, auxquels il donne une administration moderne, dotée d'un conseil souverain, véritable petit parlement, et d'une chambre des comptes. Il relancera aussi l'agriculture et les industries textiles et sidérurgiques.
0: En 1523, il rejoint son souverain pour la malheureuse campagne italienne où il est capturé, lui aussi, à Pavie en 1525. Mais contrairement au roi, il parvient à s'échapper de sa prison lombarde et à rentrer en Béarn. 2 ans plus tard, à la libération du roi contre rançon, il revient à la cour de Saint-Germain-en-Laye, où il tient une place de choix, si bien que le roi lui fait épouser sa propre sœur, la princesse humaniste Marguerite, en janvier 1527. Jeune veuve du duc d'Alençon, elle a 11 ans de plus que lui, mais est dotée pour la circonstance des domaines non restitués de son ancien époux Alençon, dont les terres d'Armagnac, convoitées depuis toujours par les Albret. On se souvient que ce mariage imposé ne convainc pourtant guère à notre Marguerite des Marguerites, qui aurait préféré demeurer à la cour près de son frère adulé. De fait, elle y reste en 1528, prétextant le mariage de sa pupille Renée de France en mai, puis sa grossesse, tandis qu'Henri est nommé gouverneur de Guyenne, Saintonge et Angoumois. Elle ne le rejoindra qu'en 1529.
1: C'est donc dans une famille puissante, riche et très proche des Valois que naît la petite Jeanne le 16 novembre à Saint-Germain-en-Laye. Partageant son enfance entre Perche et Touraine, la petite princesse subit le destin compliqué de ses parents, puissants mais obsédés par la restitution de leur royaume perdu, et qui, pour parvenir à leur fin, frôleront plus d'une fois la trahison auprès de Charles Quint. Pour l'heure, sa mère l'a confiée, selon l'usage, à des nourrices, puis à une gouvernante d'une cinquantaine d'années, Aimée Mortier de Lafayette, une de ces dames d'honneur, veuve du bailli de Caen, Jacques de Silly, tué à Pavie. Celle-ci l'avait accompagnée en 1525 visiter le roi captif à Madrid, et en reconnaissance, le roi l'a faite baronne de l'Aigle. Les deux femmes partagent une passion commune pour cette révolution humaniste italienne qui s'empare des esprits et la curiosité intellectuelle qui en résulte. La mère de la gouvernante était d'ailleurs de la famille des marquis de Saluzzo et un de ses fils, l'actif évêque réformateur de C. La petite Jeanne réside donc alors chez cette gouvernante à Lonray près d'Alençon, où sa mère a conservé sa cour humaniste et protège plusieurs imprimeurs. Jeanne y bénéficie d'une éducation et d'un train de vie digne d'une future reine et sera élevée dans cet esprit contestataire. C'est une enfant vive, sensible, impulsive, mais de santé fragile. Dans sa cage dorée, elle souffrira de solitude, loin de ses parents qu'elle attend sans cesse.
0: Marguerite et Henri mènent en effet deux vies trépidantes et souvent distinctes. L'une préoccupée de son idéal et de son rang, l'autre de la survie de son petit royaume. Marguerite traverse en outre une période de deuil, perte d'un fils à 6 mois, Jean, en 1530, puis perte de sa mère l'année suivante. Incriminant la gouvernante de la mort du nourrisson, elle a d'ailleurs renvoyé Madame de Lafayette, à laquelle la petite Jeanne s'était attachée. Marguerite est certes attentive à son éducation, lettres, poésie, danse, espagnol et français, puis très vite latin et grec, mais elle supporte mal son caractère enjoué et turbulent et la juge trop exigeante. Puis arrive l'affaire des placards, où Marguerite est plus ou moins compromise. François Ier se méfie d'elle désormais et fait incarcérer quelque temps plusieurs de ses proches, Clément Marot, Nicolas Bourdon, le juif vénitien converti Paul Paradis, dit Canossa, du nom de son parrain, Lodovico Canossa, l'évêque de Bayeux, Étienne Dolet, l'ami de l'évêque de Limoges, Jean de Langeac.

0: Aussi prudent, François Ier préfère-t-il retirer Jeanne à l'influence des Albrets dès 1535 pour se charger de son éducation de princesse française. Il a appris qu'Henri d'Albret et même Marguerite avaient établi des liens avec Madrid, créant une sorte d'alliance entre les deux Navarres. Il veut donc empêcher à tout prix une éventuelle alliance entre les deux infantes, Jeanne de Navarre et Philippe d'Espagne. Comme toute princesse de France, François Ier veut utiliser sa nièce Jeanne dans ses stratégies matrimoniales. Seule héritière des Albrets, elle est un parti intéressant, et le roi sait exploiter ce genre de situation. Outre l'union de sa sœur Marguerite pour la Navarre, on se rappelle notamment le rôle joué à sa belle-sœur Renée pour l'alliance de Ferrare, mais aussi de sa fille Marguerite pour la Savoie.
1: Jeanne passera son enfance loin de ses parents à Plessis-les-Tours, en résidence surveillée de fait. Sa nourrice l'y a finalement rejoint, mais l'absence de son père lui fait cruellement défaut. Un père bien sûr, idéalisé par la fillette. Elle sait qu'il a fait

0: C'était Jazz de cœur animé par Jacques Juste. 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
3: Bonjour, 16h en temps universel, bonsoir, 18h ici à Paris.
4: Nicolas Brousse.
3: Les Émirats Arabes Unis ne connaissent pas l'origine des attaques, mais elles sont marquantes. L'une d'entre elles a provoqué ce week-end un incendie près de la centrale nucléaire de Baraka. C'est grave, mais pas d'accident nucléaire à redouter pour autant, nous dirait une spécialiste. Au Pérou, un mois après le scrutin, on connaît enfin qui affrontera Keiko Fujimori au second tour de la présidentielle. C'est le candidat de la gauche rurale, Roberto Sanchez. Élection ouverte, les deux candidats divisent. Il a commencé vendeur de porte-clés avant de devenir l'un des hommes les plus puissants du Venezuela. Mais Alex Saab va rejoindre les prisons américaines où se trouve son allié Nicolas Maduro, ex-président exfiltré par les États-Unis. Et puis à Cannes, projection d'un des rares gros films américains de la sélection officielle, Paper Tiger de James Gray, réalisateur pour la 4e fois en compétition. Une frappe de drone près de la centrale nucléaire de Baraka aux Émirats Arabes Unis a déclenché un incendie ce dimanche matin. Aucun blessé n'est à déplorer. Les niveaux de radiation sont stables d'après le bureau des médias du gouvernement local d'Abu Dhabi. Mais l'Agence internationale de l'énergie atomique exprime sa profonde préoccupation car c'est tout de même un générateur électrique qui a été touché. Il est situé à l'extérieur de l'enceinte de la centrale. Emmanuelle Galichet, enseignante-chercheuse en sciences et technologies nucléaires au CNAM, se veut rassurante. Un accident nucléaire n'est pas à l'ordre du jour.
5: Il y aurait un drone qui aurait touché un générateur électrique à l'extérieur de la centrale et donc qui relie en fait la sortie de l'électricité de la centrale vers le réseau électrique des Émirats Arabes Unis. Donc c'est une pièce maîtresse dans le réseau électrique et c'est surtout la possibilité pour la centrale nucléaire de Baraka d'être alimentée en électricité par le réseau extérieur. Il n'y a pas le risque grave d'accident nucléaire tout de suite, hein, puisque les nouvelles centrales nucléaires comme Baraka sont construites sur ce qu'on appelle la défense en profondeur. Ça veut dire que vous avez plusieurs systèmes de protection de la centrale. Donc quand il y en a un qui est attaqué ou qui tombe en panne, il y a au moins 3 barrières, donc il y en a au moins 2 autres qui vont prendre le relais. Donc on est sur une situation critique, mais c'est quelque chose qui est grave si effectivement ça a été un bombardement intentionnel.
3: Des propos recueillis par Elliot Vessier et ce soir, les Émirats dénoncent une dangereuse escalade dans ce conflit au Moyen-Orient. Un conflit dont on ne voit pas la fin. Les États-Unis n'ont accordé aucune concession concrète dans leur réponse aux propositions iraniennes, notamment sur le dossier nucléaire de Téhéran. C'est le principal sujet de divergence entre Iran et États-Unis. Et c'est ce qu'assurent ce dimanche les médias iraniens. L'Organisation mondiale de la santé sonne l'alerte internationale face à la nouvelle épidémie d'Ebola qui frappe notamment la République démocratique du Congo. Un premier cas confirmé à Goma, dans le Nord Kivu, zone sous contrôle de l'Alliance, AFCM-23, mais pas à Kinshasa, comme on l'a cru un moment. Les tests se sont révélés négatifs. On fera le point en direct dans le prochain journal. On vote jusqu'à ce soir, 20h local, 21h TU, au Cap-Vert pour des élections législatives sur la dizaine d'îles qui composent l'archipel, mais aussi au sein de la diaspora. 416 000 électeurs inscrits au total pour choisir 72 députés. Ils ont un rôle très important car c'est l'Assemblée nationale qui désigne le Premier ministre, celui plus que le Président qui met en œuvre la politique du pays. 5 partis en lice, mais 2 véritables rivaux, le MPD, le Mouvement pour la démocratie, qui va chercher à conserver sa majorité à l'Assemblée, et le PAICV, le Parti africain pour l'indépendance du Cap-Vert. Résultat partiel attendu dans la soirée, on en reparle dans Afrique Soir. Il aura fallu un mois pour enfin connaître les résultats du premier tour de l'élection présidentielle péruvienne. Après un dépouillement interminable et des milliers de bulletins réexaminés à la suite d'accusations infondées de fraude, ce sont finalement la candidate de la droite autoritaire Keiko Fujimori, fille d'un ancien président, et le candidat de gauche rurale Roberto Sanchez qui s'affronteront au second tour le mois prochain à Lima. Confirmation de Martin Chabal.
6: Keiko Fujimori qualifie en tête avec 17% des voix. Uruguay aura attendu 35 jours pour connaître son adversaire. Ce sera Roberto Sanchez, 57 ans, candidat de la gauche et surprise de ce scrutin avec 12% des suffrages. Porté par un électorat rural du sud andin, il se revendique comme l'héritier de Pedro Castillo, destitué en 2022 et condamné à 11 ans de prison pour rébellion et qu'il promet de libérer s'il accède à la présidence. Il devance de moins de 20 000 voix l'ultra-conservateur Rafael López Aliaga, ancien maire de Lima, qui pendant un mois a dénoncé une fraude massive. En vain, les observateurs de l'Union européenne n'en ont trouvé aucune preuve. Mais Roberto Sanchez cristallise les peurs à Lima, la capitale, où beaucoup se sont reportés vers Keiko Fujimori, candidate de droite autoritaire. Mais l'héritage de son père, ancien président du Pérou condamné à 25 ans pour crimes contre l'humanité, lui a toujours empêché d'être présidente. Elle a déjà échoué 3 fois au second tour. Le 7 juin, elle tentera sa chance pour une 4e fois face à un candidat qui divise autant qu'elle. Dans un pays qui a connu 8 présidents en 10 ans, le second tour s'annonce aussi serré qu'explosif. Martin Chabal, Lima, RFI.
3: La Russie affirme avoir subi la nuit dernière l'une des attaques ukrainiennes les plus massives depuis le début du conflit. Environ 600 drones déployés, la Russie qui déplore 4 morts sur son territoire. Le président ukrainien Volodymyr Zelensky qualifie d'entièrement justifié cette opération alors qu'il avait promis de répondre aux bombardements russes qui ont fait une 20aine de tués à Kiev il y a 3 jours. À 18h06 heure de Paris, un nouveau signe de la coopération du régime vénézuélien avec Washington. L'homme d'affaires vénézuélo-colombien Alex Saab a été pris en charge par la DEA, l'agence états-unienne antidrogue, après son expulsion hier vers les États-Unis. François-Damien Bourgeoris, ce proche de l'ex-président Nicolas Maduro, avait été promu ministre en 2024, avant de tomber en disgrâce avec l'arrivée au pouvoir de l'actuel chef d'État par intérim, Delcy Rodriguez, qui fait donc un beau cadeau à Donald Trump.
7: L'histoire d'Alex Saab est celle d'un modeste vendeur de porte-clés colombien devenu entrepreneur à succès avant de s'imposer comme un intermédiaire clé du régime vénézuélien à l'international, d'abord via l'importation de matériel de construction, puis de denrées destinées au programme d'État de distribution alimentaire. Un programme éclaboussé par des accusations de corruption. Alex Saab est poursuivi par la justice états-unienne pour détournement d'aide alimentaire au profit de Nicolas Maduro et de son gouvernement. Nous sommes alors en 2019. L'homme d'affaires finit par être arrêté au Cap-Vert avant d'être extradé puis emprisonné aux États-Unis. À l'époque, le régime Maduro lance une énorme mobilisation pour obtenir sa libération. Création d'une fondation, graffiti, manifestation. Alex Saab est libéré au bout de 3 ans dans le cadre d'un échange de prisonniers. Il est accueilli en héros à Caracas et nommé ministre des Industries et de la Production Nationale. Mais l'enlèvement de Nicolas Maduro le 3 janvier et l'accession au pouvoir de Delcy Rodriguez entraînent sa chute. À la demande de Washington, Alex Saab est placé en détention. Il s'apprête aujourd'hui à rejoindre son ancien allié dans les prisons états-uniennes.
3: François-Damien Bourgeoris, autre relation bilatérale qui se réchauffe alors que le ministre français de la Justice se rend demain à Alger. Son collègue de l'Intérieur annonce qu'il accueillera son homologue algérien à Paris dans les prochains jours. Laurent Nunez y voit un signal très positif. Une coopération sécuritaire se réinstaure progressivement. Le Rassemblement national réclame une diplomatie de la fermeté et non de la courbette, selon les mots de son porte-parole. Dimanche politique sur RFI à 18h12, temps universel. Et pendant ce temps, le Festival de Cannes bat son plein avec hier soir le premier film américain de la compétition, Paper Tiger, du réalisateur James Gray, présent pour la 5e fois en compétition mais qui n'est jamais reparti avec la palme. Cette 5e fois sera-t-elle la bonne? Le film était en tout cas très attendu sur la croisette où l'on rejoint Lisa Giroldini.
8: Oui, car malgré ses 5 sélections à Cannes, James Gray n'est encore jamais reparti avec la palme. Pour l'instant, le mystère reste entier, mais sa 6e tentative sera peut-être la bonne avec Paper Tiger, ajouté en dernière minute à la sélection officielle. Son drame policier retrace une envie de rêve américain qui vire au cauchemar. Dans les années 80 à New York, 2 frères s'associent pour travailler sur un chantier en bordure d'un déversement d'eau polluée. De fil en aiguille, la police et le FBI vont devoir s'immiscer dans ce projet fraternel peu à peu pris en étau par la mafia russe. Et l'histoire s'envenime lorsque le danger commence à peser sur toute la famille. Un scénario incarné par un casting de luxe composé de Miles Teller, mais aussi de Scarlett Johansson et Adam Driver, déjà ensemble dans Marriage Story de Noah Baumbach. Ici à Cannes, si Scarlett Johansson a brillé par son absence sur le tapis rouge pour cause de tournage, l'habitué du festival Adam Driver était lui bien présent, prêt à défendre l'un des films les plus attendus de la compétition.
3: Elle fait partie de l'équipe d'RFI envoyée à Cannes, Lisa Giroldini. Le ciel s'assombrit tout de même à Cannes, où le patron de Canal+, premier financeur du cinéma français, annonce ce dimanche qu'il ne travaillera plus avec les signataires, dont des grands noms du 7e art, signataires d'une pétition diffusée contre l'actionnaire principal de Canal, le très à droite milliardaire Vincent Bolloré. On en reparlera dans nos prochaines éditions. En attendant, je vous laisse avec l'équipe de Mondial Sport et je vous retrouve pour un prochain journal dans 50 minutes sur la radio du monde.
9: Du 13 au 23 mai, la quinzaine des cinéastes revient au Festival de Cannes pour sa 58e édition. Une sélection de 29 films audacieux du monde entier pour...
10: Bonjour à toutes et à tous, vous écoutez les idées de sortie de Radio Alliance Plus. Lundi et mardi, le château d'Allègre Les Fumades accueille le spectacle Oui, la peau des arbres de la compagnie Pernet. Pourquoi danser? Pour qui? En quelle occasion? Et comment intégrer davantage de danse dans nos vies? La chorégraphe et danseuse Nathalie Pernet est à la recherche d'un espace magique et spirituel, d'un espace d'ivresse collective, d'harmonie, d'hommage et de célébration. Oui, la peau des arbres est un projet de communion dansée en forêt. Le spectacle débute à 20h30, mais pensez à prendre une lampe de poche. Mardi, la compagnie du bain collectif débarque à Bagnols-sur-Cèze pour présenter le spectacle On fabrique, on vend, on se paye. Besançon, été 1973. Suite au rachat de l'usine LIP, un plan de licenciement est annoncé. Ils sont les 480 à dégager. Débute alors pour les ouvriers et les ouvrières de l'usine, fleurons de l'horlogerie française, une des grèves les plus emblématiques de la fin des Trente Glorieuses, qui rencontrera un écho presque mythifié dans l'histoire ouvrière. Du théâtre engagé et engageant, où le spectateur est partie prenante de cette aventure collective. À découvrir mardi à 20h30 à l'espace culture La Pyramide, rue Racine à Bagnols-sur-Cèze. Le Carré d'Art propose une conférence intitulée « Le chien révélé par le loup », mardi à 18h, par Pierre Jouventin, éthologue, écologue et écrivain. Le loup est à l'origine des chiens dont la création par l'homme précède de 25 000 ans l'agriculture et l'élevage. Des découvertes récentes éclaircissent les liens entre eux et les loups. C'est le sujet de cette conférence qui donne le mode d'emploi des chiens et explique par les loups leurs secrets. Il faut savoir comment et pourquoi l'homme les a créés pour les comprendre, les meilleurs amis de l'homme. Bref, il faut connaître le loup pour comprendre son chien. Pour assister à cette conférence, rendez-vous au Carré d'Art à 18h ce mardi. C'était les idées de sortie de Radio Alliance Plus. Merci beaucoup pour votre écoute et votre fidélité. Je vous souhaite une agréable journée sur le 103.2 en DAB+ et sur notre site internet. On se retrouve dès demain pour de nouveaux rendez-vous.
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2: Bonjour et bienvenue dans Allegro Symphonique. Et pour commencer immédiatement cette toute nouvelle émission, je vous propose un voyage musical à travers de grands paysages orchestraux. Nous ouvrons avec Jean Sibelius, compositeur finlandais, profondément inspiré par la nature de son pays. La suite Karelia, que vous connaissez, évoque l'histoire et les légendes de la Finlande, et son célèbre mouvement final, presque militaire, donne l'impression d'une marche héroïque à travers les forêts du Nord. Nous y sommes. Ensuite, nous traversons l'immensité de l'Asie centrale avec Alexander Borodine. Dans ce poème symphonique, Borodine imagine la rencontre de caravanes orientales et de soldats russes dans les steppes. Enfin, Ottorino Respighi, maître italien de l'orchestre, avec les Pins de Rome. C'est une musique très imagée où chaque note semble peindre une scène de la Rome antique. Bienvenue dans ce magazine hebdo pour votre radio. Je suis Frédéric Alexandre.

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1: Le cœur de cette émission aujourd'hui nous amène vers une musique de chambre plus intime. Avec la sonate pour violoncelle de Gabriel Pierney, le piano de Bengt Forsberg accompagne un discours profondément chantant. Pierney était un musicien très apprécié de ses contemporains, à la fois chef d'orchestre et compositeur, et sa musique respire cette élégance naturelle que l'on associe bien sûr à la Belle Époque. Nous retrouverons juste après Louis Vierne, grand organiste de Notre-Dame de Paris, mais ici dans un magnifique sonate pour violon. Sous l'archet d'Alina Ibrahimova, cette page devient vive, presque dansante, très loin d'ailleurs de l'image parfois austère que l'on se fait de ce compositeur. Et puis pour conclure, la bourrée fantastique d'Emmanuel Chabrier, avec Angela Hewitt au piano. Une interprétation d'une clarté étincelante, pleine d'humour et de panache, comme un feu d'artifice final pour cette deuxième session d'Allegro Symphonique dans votre radio.

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1: Et pour vous, aujourd'hui, dans cette troisième partie, ce sont les instruments solistes qui prennent la parole. La méditation de Thaïs, du compositeur français Jules Massenet, devient un pur moment de grâce avec le violon de Nicolas Benedetti. Un son lumineux comme une prière sans parole. Ensuite, changement d'échelle avec la symphonie Leningrad de Chostakovitch, extrait de notre bibliothèque et interprété par le Boston Symphony Orchestra, un orchestre capable d'une puissance incroyable, mais aussi d'une finesse de texture qui rend cette musique profondément humaine. Nous conclurons avec Max Bruch et le Kroll Nidre, avec le violoncelle de Ephraim von Userloy, une interprétation très chantante, presque vocale, où l'instrument devient une voix intérieure. Et c'est pour vous, dans votre radio, dans Allegro Symphonique. Pour vous, trois solistes, trois manières de faire parler le silence entre les notes.

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1: Et pour terminer ce voyage musical, place maintenant à des musiques devenues complètement universelles. Le canon, par exemple, de Johann Pachelbel, est sans doute l'une des œuvres les plus utilisées au cinéma, également dans la publicité. Quelques notes suffisent pour créer immédiatement une émotion familière. Ensuite, l'ouverture de la pivoleuse de Gioacchino Rossini. Elle est souvent associée à l'énergie, au mouvement, à l'humour aussi. C'est une musique qui raconte déjà une histoire, mais sans aucune image. Enfin, pour conclure, Nimrod, extrait des variations Enigma d'Edouard Elgar. C'est une page profondément humaine, utilisée d'ailleurs dans de nombreux films, pour accompagner, vous savez, les moments les plus intenses. Une conclusion, donc, tout en émotion, pour nous rappeler que notre musique classique est partout dans vos vies, parfois sans que nous nous en rendions compte. À très bientôt pour la musique classique, la semaine prochaine. Même adresse, même jour, même heure. Et je serai très heureux de vous retrouver. À très vite.

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2: Vous allez écouter une conférence de Michel Jasse intitulée « Les pasteurs libéraux de l'avant-guerre ».
3: Alors je commence par dire que le protestantisme du 19e siècle est d'abord issu du désert et des Lumières. Les philosophes des Lumières ont aidé les protestants pour acquérir la liberté, comme faire l'histoire de Voltaire dans l'affaire Calas. Et les protestants le leur ont bien rendu. Un des journaux protestants de Paris au 19e siècle mettait comme citation en tête, juste en dessous du titre, le protestant, non pas un verset biblique, mais une citation de Rousseau, « L'homme est né libre », etc., tiré du contrat social. Reste à savoir si, de Voltaire à Hugo, ces intellectuels n'étaient pas en réalité influencés inconsciemment par quelque calvinisme diffus, anglo-saxon, par le puritanisme, la révolution puritaine qui précède la Révolution française, avec un mélange de mysticisme et de rationalisme. Alors oui, le protestantisme du 19e siècle est plus issu du désert et des Lumières que du calvinisme direct, sec et autoritaire dont on a fait en France régulièrement la caricature. Les deux personnages dont je vais vous parler ont un fond commun. Un, ils n'ont quasiment exercé en tant que pasteur que dans ces deux villes voisines, dans le Languedoc, semblable car bénéficiant du même exode rural protestant au départ des Cévennes. Nîmes pour Trial et Montpellier pour Benskoski, avec leurs deux grands temples, boulevard des Calquières devenu Amiral Courbet pour l'un, rue Maguelone, près de la gare de chemin de fer, la gare de chemin de fer, symbole de modernité, pour l'autre. Deux, chacun ont des fils qui ont fait la guerre de 14, des fils, et heureusement en sont revenus. Le fils Benkoski pour être médecin à Saint-Thibault, le fils Trial pour voyager à la découverte des animaux sauvages dans l'Empire colonial français. Trois, tous deux ont gardé des liens très forts avec leurs Cévennes et chacun a un frère aimé resté au pays. Cévennes de Sumène pour l'un et malgré son patronyme polonais, Cévennes de Saint-Hippolyte par sa mère et par sa femme pour l'autre, avec des solidarités de proximité. Saint-Hippolyte aide Sumène lors des inondations de 1847. 4. L'un est fils de pasteur, Trial, Louis Trial, fils de Louis Trial. L'autre, gendre de pasteur par sa belle famille, les Boissières. Et tous deux sont imprégnés de l'idéologie de ce vieux protestantisme libéral issu des pasteurs du désert et des Lumières. 5. Mais ils naissent après 1850, donc après ce qu'on nomme le premier réveil protestant, réveil méthodiste ou calviniste, anti-libéral, donc contre leur tendance. Eux restent influencés par la théologie d'avant cet épisode, d'avant le réveil. Ils continuent l'orientation nettement libérale qui se manifestera contre le fameux synode de 1872 et deviennent à tour de rôle président de l'Association fraternelle des pasteurs libéraux de France. Benkoski, en 1885, il en est un des membres fondateurs. Trial, en 1907. Le protestantisme gardois et hérolté est encore presque majoritaire, mais pas ailleurs. Le protestantisme français au XIXe siècle fait parler de lui, il est à la mode, mais il est tiraillé par des tensions externes, la réaction royaliste, et internes, les débats théologiques. J'ai découvert ces deux personnages en travaillant, les archives de l'un donné par sa petite fille à Montpellier, Marie, document que j'ai fait placer dans le fonds protestant, ici, à Carré-d'Art, et merci à Didier Travier, qui lui aussi a classé ces documents. Et les textes de l'autre, dans le fonds protestant, ici aussi, au moment de la création de la Maison du protestantisme, donc au moment où la bibliothèque passait d'un lieu, maison presbytérale, qui était la maison des pasteurs et du catéchisme, qui est devenue la maison du protestantisme, et on a débarrassé la bibliothèque, je m'en étais occupé de ce transfert, ici, dans cette nouvelle médiathèque de Nîmes, Carré d'Art. Et puis j'ai retravaillé ces documents récemment, comme ça vient d'être dit, pour mon discours d'entrée à l'Académie de Nîmes. Donc j'ai dit ce qui les réunissait, le libéralisme et les Cévennes, maintenant ce qui les distingue ou qui les oppose. Ce qui les distingue, les décorations, 4 pour Benkowski, la Légion d'honneur, les palmes, première mouture, peut-être une décoration internationale avec le I, et la croix, semble-t-il, des combattants volontaires. Je ne sais pas exactement la signification des deux derniers, mais peu importe. Donc, 4 décorations pour Benkowski et aucune pour Trial. Ils sont, dans la France protestante de l'époque, 2 seulement à avoir 4 décorations, le maximum donc, pour Benkowski. Ils sont 5 ou 6 à en avoir 3 décorations, dont 2 amis de Benkowski. Est-ce que ça dénote un milieu, une sensibilité? La majorité n'en a pas, comme Trial. Ce qui les oppose, l'autoritarisme de l'un. Benkowski ressemble au grand pasteur César Camichel de Montagnac dans l'Hérault, président du consistoire, pasteur-président, sorte d'évêque libéral, tendance impériale, qui anime à distance depuis Montagnac, et Bédarieux, qui anime Béziers, avec quelques problèmes théologiques avec Béziers, parce que le réveil touche Béziers, donc les gens orthodoxes se liguent un peu contre lui. Mais il anime Béziers, Narbonne, Perpignan, et j'ai trouvé aussi quelques références pour Barcelone. Par la suite, Benkowski dirige, bien qu'à la retraite, mais il le dirige depuis Durfort, son lieu de retraite, ou quand il revient assez souvent à Montpellier, tout un groupe avec Langlade, qui est successeur de Camichel à Montagnac, tout un groupe qui va refuser l'unité ecclésiastique de 1938. On connaît ici, à partir de Nîmes, le groupe non unitaire évangélique, plutôt andusien et alésien, les EREI, maintenant les PREF. Là, il s'agit, dans l'Hérault et un peu aussi dans le Gard, à Crosse, au-dessus de Saint-Hippolyte, avec Jean Richardot, et un peu à Paris, avec Girand, Étienne Girand, il s'agit du groupe non unitaire sur le bord opposé, pas les évangéliques, mais le bord opposé, les églises non unitaires, dites ultra-libérales. Benkowski inspire un journal, donc ultra-libéral, L'Esprit et la Vie, qui s'oppose de façon virulente à Wilfred Monod et à Évangile Liberté, journal national de l'Église réformée, partisan, lui, de l'unité et même moteur de cette unité. Trial, lui, devient le chef de file des libéraux pour l'unité. Il est proche de son collègue orthodoxe de Nîmes, Babu. il est chrétien social et chrétien, on pourrait dire à l'avance, œcuménique avant l'heure, en s'inscrivant totalement dans la ligne de Wilfred Monod à Paris et d'Évangile Liberté. Donc je rappelle les deux tendances théologiques qui débattaient au XIXe siècle. Excusez-moi la mauvaise qualité de cette photo. Donc j'ai mis les deux sensibilités sur deux colonnes avec quelques mots chaque fois pour désigner ces deux mondes théologiques ou ces deux sensibilités, le libéralisme d'un côté et le réveil ou l'orthodoxie de l'autre. Alors attention à ne pas confondre le libéralisme théologique de l'époque avec le libéralisme économique ou politique. Les protestants, presque tous de gauche à l'époque, sont libéraux pour ce qui est de la théologie et en politique sont socialistes ou radicaux. On parle quelquefois, dans les textes de l'époque, de la droite ou de la gauche théologique, correspondant au clivage politique. C'est quelquefois vrai, mais ce n'est pas toujours le cas. Puis vint 38, où sa préparation, dès le synode de 1872, on voit la division du protestantisme français entre ces deux unions d'églises, et on s'occupe de la réunion, on essaie de lancer les débats vont s'accélérer à mesure où, dans le protestantisme, on parle de la séparation de l'Église de l'État sous l'influence d'Alexandre Vinet, théologien suisse. Et puis, lors des synodes de Montpellier ou de Rouen, en 1906, donc un synode évangélique, un synode libéral, ou lors de la promulgation de la loi de 1905, une génération qui se prépare à l'unité à 1938. Donc la constitution de Église réformée de France, unité, et puis les deux unions d'Église à l'époque du Concordat qui sont au-dessus, avec Benkowski qui est en haut à gauche, mais prêt à sortir vers l'extrême gauche, et Trial à gauche aussi, dans le même groupe, mais qui rejoint le centre et l'unité. Ils virent au centre. Deux raisons à cela. Premièrement, la psychologie et la géographie. Benkowski, proche du libéralisme des Cévennes ou de l'Hérault, se voulait chef de file d'un vrai protestantisme. Mais localement, peut-être qu'on en parlera dans la prochaine conférence du mois prochain avec l'apport des étrangers dans le protestantisme régional. Localement, et cela va exacerber les tensions, Benkowski se trouve à Montpellier contesté par un nouveau protestantisme, un protestantisme évangélique, issu comme lui, mais différemment de lui, de l'Europe du Nord. Les Lénards de Montpellier, une famille très très importante, qui créait une dissidence dite de la chapelle, rue de Bruès, où on y lit le credo lors des cultes et où on se rapproche des Suisses ou des luthériens pour l'éducation des adolescents qui partent en pension pour recevoir le bon enseignement, mode évangélique, le réveil. De son côté, Trial connaissait aussi le protestantisme libéral issu du désert, le protestantisme local, cévenol, libéral. Son père était de ce bord, tendance qu'à Michel de Montagnac, en exerçant à Bédarieux puis Perpignan. C'est aussi le protestantisme des vieux pasteurs de Nîmes, Dardier, Viguier et Grotz. Il en ressentait certainement aussi la limite. Le jeune André Numa Bertrand modérera le libéralisme de son père, l'extrémiste ultralibéral Numa Bertrand, qui était pasteur à Millau-les-Nîmes et très agressif contre les évangéliques. Alors que donc André Numa Bertrand proclamait plutôt l'unité, la communion. Et le vieux pasteur, vieux style encore, Frédéric Desmond, qui organisait des rencontres régionales libérales à Saint-Geniès-de-Malgorès, pour toute la région nîmoise, et puis des consécrations pastorales avec beaucoup de publicité, abandonne le pastorat pour la politique, député du Gard, et la franc-maçonnerie. Trial se consacre au local, à l'église et à l'action sociale, à Nîmes. Et sur le terrain, il se sent assez proche de son collègue orthodoxe Charles Babu, lié à la famille Monod. Donc il faut lire les deux catéchismes, Trial et Babu, qui se répondent gentiment, mais avec une certaine amitié qui est présupposée, même si les positions théologiques sont différentes.
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3: À Nîmes, l'Église protestante a déjà vécu en fait l'unité, car c'est une Église consistoriale pour les différentes paroisses, qui envoie des délégués dans les deux unions d'Église, l'orthodoxe et la libérale. Quand Évangile et Liberté prône l'unité, avec le verset, je n'ai pas trouvé de numéro de l'époque, mais je l'ai vu et on le trouve dans les archives ici qui sont dans le fond protestant. Tous les numéros étaient en dessous du titre Évangile et Liberté, étaient sous-titrés par ce verset du Nouveau Testament, que tous soient un dans tous les numéros. Alors devant cela, Benkowski criait au scandale et il crée un journal dissident qui préconise l'union en théorie. L'union plutôt que l'unité. Et à l'opposé, ici, Trial, à Nîmes, partage déjà totalement cette utopie pour presque la fusion. Benkowski représente la tendance historique, rationaliste et ancienne du protestantisme libéral. Trial, la tendance nouvelle, généreuse, écuménique avant l'heure, tout en restant de tendance très libérale. C'est pourtant Benkowski qui est le plus jeune, de 8 ans. En fait, il se fait le représentant de la réaction et du conservatisme dans son camp. Trial suit, lui, la mode théologique, le nouveau, ou crée cette mode théologique, il faut innover en avant, comme on dit à l'armée du salut. Salut. Je crois qu'il faut noter de façon...

sont de loin les plus nombreux, donc pas de souci pour nous. À Montpellier, c'est 1-1, donc la rupture. Charles Gide d'Uzès est théologiquement libéral, bien qu'Uzès soit plutôt orthodoxe comme paroisse. Il va à Montpellier et il s'inscrit pourtant à la chapelle évangélique, et pas, et curieusement pas, dans son camp chez Benkoski au temple de la rue Maguelone, car il est sans doute en opposition politique avec le Polonais Sévenol. Deuxième raison à l'opposition entre ces deux collègues de Nîmes et de Montpellier, la théologie et la philosophie. Trial inaugure un nouvel intérêt philosophique qui va lui permettre de mieux s'insérer dans le christianisme social de l'époque où les évangéliques et les libéraux peuvent œuvrer ensemble sur le terrain. Il prend ses distances avec le vieux rationalisme de la génération précédente, trop local, trop sédentaire. Le nouvel intérêt philosophique qu'il découvre et propose, c'est le kantisme par et de Renouvier. Donc c'est du Kant avec peut-être un peu un soupçon de Hegel. Dieu n'est pas issu de la preuve cosmologique ou matérielle, et là on est aux antipodes de Thomas d'Aquin qu'on laisse aux catholiques. Et on ne commence pas par le chapitre 1 de la Genèse, écrit après les psaumes et après les prophètes. Dieu n'est même pas issu de quelques pirouettes ontologiques, pour trouver une preuve. Il est indémontrable, mais reste à vivre comme se situant dans l'impératif moral, dans une sorte d'au-delà, d'appel en vue des transformations et des non-appropriations. Trial préface certains de ses sermons et articles par un remerciement à Charles Renouvier, qui était professeur de philosophie à Avignon, traducteur de Kant, converti au protestantisme et apologète des protestants. La plupart des livres de Renouvier à Nîmes sont ici, à Carré d'Art, dans la médiathèque, dans le fond ancien de cette maison, dans le fond protestant provenant de la bibliothèque pastorale qui a traversé la place, qui était dans la maison presbytérale à Nîmes, qui est devenue maison du protestantisme, et qui était la bibliothèque des pasteurs. Ces livres y furent très certainement placés dans ce lieu, tous les livres de Renouvier, par Trial, c'est évident. Le pasteur de Nîmes écrit une étude sur le renoncement dans la Revue chrétienne de 1907-1908, dont la tonalité se rapproche des hardiesses dualistes de Wilfred Monod, chef de file des protestants libéraux unitaires et écuméniques, qui va en fait encore plus loin que le dualisme de Kant, Wilfred Monod. Trial se rapproche aussi d'Henri Bois, protestant issu de l'orthodoxie, mais de plus en plus à gauche, professeur à Montpellier, pour qui la foi est d'abord un manque et l'éthique un abaissement. Donc c'est du kantisme ou de la théologie négative. Alors que, vous voyez, dans l'orthodoxie ou dans le catholicisme, la foi, c'est une accumulation de dogmes qui sont nécessaires pour construire un édifice. Et l'éthique, c'est un courage, c'est quelque chose de positif qui se construit. Là, c'est un manque et un abaissement. Mais Trial n'est pas un original en diffusant les idées de Renouvier. Le grand laïc nîmois Léon Pinchina se réfère aussi au positivisme socialiste et spirituel de Renouvier. Et à cette époque, tous les protestants sont sensibles à l'actualisation du projet du grand protestant européen Emmanuel Kant, projet de paix perpétuelle associant l'idéal républicain et le droit international. Mais à 60 kilomètres de là, à l'ouest, à Montpellier, Benkoski ne fait pas la même découverte. Il est en réalité moins utopiste que le Nîmois. Il ne

0: crois pas du tout aux grandes rencontres écuméniques, Édimbourg, Stockholm, Lausanne. Il conteste les UCGG et le scoutisme huguenot, trop communautariste. Il croit beaucoup moins au progrès que Trial. Peut-être annonce-t-il quelque chose comme, on dirait aujourd'hui, la postmodernité. Benkowski n'est pas conciliant. Il dénonce les ambiguïtés des pasteurs qui lui succèdent au temple de la rue Maguelone à Montpellier, ceux qui sont de la nouvelle tendance libérale, celle de Trial. Il critique l'écuménisme de Monod, son écuménisme sans le nom. Et de l'autre bord, Benkowski est en contact avec les unitariens américains, protestants non trinitaires de l'Europe de l'Est et de l'Amérique du Nord, peut-être par sa famille. Plusieurs Benkowski, à l'époque, vivent en Amérique, ont quitté la Pologne pour l'Amérique. Les unitariens, ce groupe très libéral et très à gauche aux États-Unis, né à cette époque, pas du tout à la mode, on n'en parle pas, mondialement inconnu. Benkowski en contact aussi avec la diaspora polonaise par des revues et puis des contacts personnels, épistolaires, voit deux dangers déchirer bientôt le monde. Le bolchevisme russe, déjà d'un côté, la révolution russe, et l'apparition d'Hitler en Allemagne de l'autre. Il est fils d'un Polonais de l'insurrection de 1830-1831. Insurrection non soutenue par le pape, qui curieusement demandait la soumission aux Russes, la soumission des Polonais aux Russes. Donc il est fils d'un Polonais de l'insurrection de 1830-1831. Cela joue beaucoup sur sa dénonciation des dangers à l'Est. S'il ne parlait pas le polonais, il le lisait. Et on le voit dans ses archives, il y a beaucoup de documents en polonais. Partisan d'un international théorique, Trial, lui, est sans doute moins motivé par le libéralisme comme groupe de pression à l'intérieur du protestantisme. Pour Trial, il faut suivre l'unité qui est naturelle, qui est évidente. Tout ce qui nous est proposé dans les préparations au synode. Dès 1894, Il soutient l'idée d'oter pour se désigner le nom même de libéral pour que les protestants du centre droit, c'est dans cette partie qu'on désignait Wilfred Monod, puissent entrer dans l'association libérale sans le nom. En 1913, il reprend la proposition. Benkowski n'est pas d'accord avec lui. Il lui reproche de ne pas réunir le groupe de l'Association fraternelle des pasteurs libéraux de France. Trial paralyse le groupe lors de sa présidence. En fait, Trial est plus motivé par la préparation du synode 38, synode d'unité, que Benkowski va contester, que de faire rayonner la position, une position libérale. Donc on arrive à ces trois tendances dans le protestantisme français, les évangéliques, les orthodoxes, les libéraux que je mets au centre, enfin, qui proposent l'unité, avec Trial, et qui proposent quelque chose d'évolutif, et puis les durs, les protestants libéraux intégristes, on dirait, style Benkowski. Prenons maintenant leurs différences politiques. Nos deux pasteurs exercent leur ministère sous la Troisième République, comme la plupart des protestants, ce sont des radicaux, plus ou moins teintés de socialisme. Tous deux, nos deux pasteurs, furent clairement Dreyfusards. Le père de Benkowski, Amilcar Benkowski, fut, je viens de le dire, un révolutionnaire actif à Varsovie contre le pouvoir tsariste russe pour sauver l'esprit et l'idéal de la révolution de 1789 en France, qui avait fait beaucoup parler d'elle dans toute l'Europe. Le père du beau-père de Benkowski connut l'épisode du désert pour les protestants. Il a été pasteur du désert et puis connu la révolution. dans les Cévennes et a connu la Révolution à Saint-Hippolyte-du-Fort. Voilà donc pour le contexte international et cévenol qui se mélange. Mais Benkovski est autoritaire. Il ne veut pas une destruction de tout par une révolution continuelle. Il se présente comme président du consistoire et président du conseil presbytéral de Montpellier. Ce sont ses opposants évangéliques, rue de Bruès, qui, eux, soutiennent et demandent la venue des synodes pour, justement, tout bouleverser. Benkovski est pasteur, président, stable, comme se faisait appeler Camichel 20 ans auparavant, dans le même consistoire. On observe à peu près le même démarrage dans la vie et le ministère pour Trial. Son radical socialisme est assez combatif. Son père, Louis Trial, à un moment j'ai confondu les deux, puisque je ne savais pas qu'il y en avait deux, le père et le fils, et je lisais les textes de l'un en pensant que ça venait du fils, et inversement. Son père, pasteur à Perpignan, faisait valoir le droit des protestants sous le concordat à avoir un temple. Et il n'y avait pas de temple à Perpignan, et avant la construction du temple de la place Rigaud, il donne ses prédications du dimanche, mais il avait imposé, mais il était soutenu par le préfet et par le maire, il donne ses prédications du dimanche dans la salle des mariages de la mairie de Perpignan aux grandes dames de l'évêché catalan qui lance presque une révolte anti-huguenote. C'est la guerre de 14 et l'approche de la Seconde Guerre mondiale, que Trial ne connaîtra pas puisqu'il mourra prématurément en 34, qui en fait séparera vraiment les deux pasteurs.
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0: Et leur opposition peut illustrer l'opposition entre deux gauches. Benkovski, nous l'avons dit, est très sensible à l'international concret, réel. Il reproche par exemple au traité de Versailles d'oublier le drame des Arméniens. Il cherche dans ses études bibliques à avoir une lecture de la Bible sans aucun antisémitisme. Et inversement, il voit dans les grands mouvements sociaux, prières pour la paix, mouvements missionnaires qui commençaient à se mettre en route, de plus en plus c'était un peu la mode de l'époque, mouvements écuméniques, pré-écuméniques, il voit dans tout cela un leurre inefficace et trompeur. Il voit dans le synode protestant français de 1938, marquant l'unité entre les protestants évangéliques et les protestants libéraux, dont on parle beaucoup dans la presse protestante sur plusieurs années, presque une génération, quelque chose en fait de dérisoire. Alors que le danger est à nos portes, le bolchevisme russe et surtout le nationalisme guerrier allemand. Trial, l'optimiste, au contraire, est adepte de tout ce que Benkovski dénonce. Trial, et nous l'avons dit, proche de son collègue orthodoxe de Nîmes, Charles Babu, mais qui était orthodoxe de gauche et aussi pacifiste. Ils veulent tous deux l'unité. Il préside avec Babu le lancement de nombreuses œuvres sociales dans la capitale gardoise. Et il pense qu'on peut y arriver. C'est un chrétien social actif, positif. Et le dieu de l'impératif moral est pour lui à l'horizon de ses prières et de son travail. Je ne sais pas ce qu'il a pensé de la rencontre de l'Alliance universelle, organisme international protestant, l'Alliance universelle pour l'amitié internationale par les Églises, en 1919. Leurs initiateurs français, Élie Gounel et Wilfred Monod, n'y participent pas, car pour eux déjà, les Allemands restent trop belliqueux et pas assez repentantes. Donc on était après la guerre de 14. Mais pour cette tendance en fait optimiste, au fond, on pourrait dénoncer une dérive pré-vichiste chez ces protestants français de gauche, adeptes du pacifisme, comme Monod, Trial et de nombreux autres, Robert Jospin, le père de Lionel, par la suite. Fallait-il réagir lors de la guerre d'Espagne, 1935 ? Non. Les protestants s'occupaient de l'unité de 1938 et de leur mouvement de jeunesse. Problème. Le gardois que Trial devait connaître, le gardois Élie Gounel de Ganges, un des chefs historiques du pacifisme protestant français, s'interroge en 1933 concernant la démilitarisation devant Hitler. Qu'est-ce que ça veut dire ? Dans le même sens, en 1940, dans le journal L'Esprit et la Vie, donc ce journal qui avait été fondé par Benkowski, le pasteur Étienne Girand, pasteur à Paris mais natif de Vauvert, s'exprime contre le pacifisme, alors qu'il avait été reconnu comme pacifiste avant. Il s'engagera dans la résistance active avec son fils et ils mourront tous deux en déportation. Je termine par cela parce qu'on pourrait dénoncer l'orientation non utopiste, le pessimisme de Benkowski, qui serait comme la dérive de Louis Lafont à Montauban, qui était pasteur, pas professeur de théologie, mais pasteur à Montauban, qui fut créateur et rédacteur d'Évangile et Liberté, mais avant l'époque de Wilfred Monod, Louis Lafont, qu'on a accusé de devenir militariste et de virer à droite. C'est un peu facile. Dans les milieux de gauche, quand quelqu'un va mal, on dit « tu vires à droite ». Or, Louis Lafont s'est exprimé contre la collaboration dès 1940. Mais pas Monod. Le neveu d'Élie Gounel, André Gounel, aime bien me le rappeler souvent. Alors je regrette cela, donc le fait que Monod soit resté silencieux, manquait de discernement à cette époque, mais peut-être qu'on peut l'expliquer parce que Monod était à Paris, dans la zone occupée, et que Lafont était du côté de la zone dite libre, sous Pétain, à Montauban. Je regrette cela alors que j'aime beaucoup la théologie de Wilfred Monod et celle qui en est proche, la théologie de Trial. Encore un mot, avant de répondre à vos questions et de débattre peut-être. Un travail scientifique, historique et théologique sur nos deux pasteurs n'est en réalité pas fait. Alors je lance un appel. Les manuscrits sont ici, à Carré-d'Art. Alors, texte, manuscrit, mieux écrit par Trial. Il a recopié dans des volumes qui sont magnifiques, et il a recopié tous ses sermons à la main, et pas mal d'articles, c'est au propre, alors que ceux de Benkowski sont vraiment raturés, froissés, la différence est vraiment énorme, et avec beaucoup de brouillons, de circonstances qu'il faut resituer dans le contexte de chacune de ces époques et la géographie. Donc il faudrait y retourner ou pour une maîtrise, pour un doctorat, donner à l'un des plus jeunes une idée. Encore un manque. Peut-on travailler la franc-maçonnerie de nos deux collègues ? Franc-maçonnerie réelle, soupçonnée ou imaginaire chez ces deux pasteurs ? Ou chez l'un et pas chez l'autre ? Je ne sais pas. J'ai quelques idées, mais je ne sais pas. Je lance aussi un appel. Moi, j'aimerais savoir. Je vous remercie.
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1: Bonjour à toutes et à tous, bienvenue dans votre émission Soundtrack. Vous êtes bien sur 103.2.fm Radio Alliance Plus. N'hésitez pas à nous retrouver sur les réseaux sociaux et sur notre site internet. Bienvenue donc dans ce second opus consacré à la carrière de Gérard Lanvin, acteur populaire, culte, voilà, à qui l'on doit de nombreux succès comme on va le voir dans cette émission, Les Spécialistes, Le Goût des Autres, Le Fils à Joe, Camping, Les Lyonnais, Bronx, Erreur de la banque en votre faveur et bien d'autres encore. Je vous propose tout de suite de rentrer dans le vif du sujet via une bande originale composée par Éric de Marsan en 1984. C'est La Nouvelle Génération Montante, le duo composé par Patrice Lecomte pour le film Les Spécialistes, Bernard Giraudot, Gérard Lanvin. Je vous laisse découvrir ce thème magnifique qui est l'ouverture du film composé par Éric de Marsan et on en reparle juste après.

Patrice Lecomte avait effectivement jusqu'à présent l'habitude de travailler avec des gens. Il n'avait jamais forcément beaucoup pensé à la musique dans ses films. Il a travaillé avec Gainsbourg et Pierre Bachelet sur Les deux premiers bronzés. Puis il avait travaillé avec William Scheller sur Ma femme s'appelle Revient. Et là, en fait, sur ce film, Les spécialistes, produit par Christian Fechner, il va avoir les moyens. Et il va aussi avoir les moyens de travailler avec son premier vrai compositeur de musique de film, en l'occurrence Éric de Marsan. Donc Éric de Marsan, c'est un arrangeur et un orchestrateur qui a travaillé aux côtés de Michel Maine dans les années 60, puis qui va réaliser deux des plus grands films français des années 60 avec Jean-Pierre Melville, à savoir L'Armée des Ombres et Le Cercle Rouge, mais qui est aussi un compositeur qui travaille avec une génération de metteurs en scène un petit peu à la marge, Pierre Zucca, Éric Grandjouan, Jean-Pierre Mocky. Donc là, il va vraiment rentrer dans un cinéma populaire d'avant d'action. Et pour ce faire, en fait, il va y avoir énormément de place pour la musique. Et Lecomte va se voir en fait vraiment travailler d'un commun accord, faire des réunions de travail avec sa monteuse Joëlle H et avec Éric de Marsan sur ce qu'on appelle le spotting. Le spotting, c'est les points d'entrée de la musique dans les scènes et la sortie de la musique dans certaines scènes. Donc c'est vrai que de Marsan va vraiment avoir une très très belle collaboration avec Patrice Lecomte. Ils ne se retrouveront d'ailleurs pas par la suite, bizarrement, mais Les spécialistes constituent véritablement un virage à la fois dans la carrière d'Éric de Marsan et dans celle de Patrice Lecomte. Passons désormais à un film de Jean-Marie Poiré qui date de 1988. Qui est devenu culte aussi hein, avec les années à la télévision. Mes meilleurs copains, c'est vraiment un film choral. Hein, donc on y retrouve Gérard Lanvin, Jean-Pierre Darroussin, Clavier, Jean-Pierre Bacri et Philippe Corsan. Jean-Marie Poiré, la musique, ça n'a jamais été forcément son truc dans ses films, même si c'est les films qu'il réalise sont des succès immenses, hein, à savoir Le Père Noël est une ordure, Papy fait de la résistance, Twist Again à Moscou, puis plus tard, bien évidemment, l'opération Cornet de Bif, Les Visiteurs et sa collaboration avec Christian Clavier. Pour Mes meilleurs copains, il fait appel au compositeur Michel Gogla, avec qui il avait travaillé sur Twist Again à Moscou, mais la collaboration ne va pas forcément bien se passer parce que Jean-Marie Poiré va demander à Gogla en fait, d'écrire une partition un petit peu pastiché sur les Beatles, sur In Excess, Supertramp, Led Zeppelin. C'est l'histoire d'une bande de potes qui se retrouvent en fait un week-end à la campagne, qui avait un groupe de musique de 20 ans avant avec une chanteuse qu'ils ont perdu de vue, et puis ils vont retrouver cette chanteuse, ils vont l'inviter à la campagne, ils vont revivre un peu leurs meilleurs souvenirs. Donc le film donne lieu à de nombreux flashbacks dans les années 60, au sein époque à laquelle ils avaient un groupe de rock un petit peu psychédélique. Donc c'est vrai que la musique de film, en fait, que va composer Gogla, Poiré va lui demander de faire du sous, c'est-à-dire du sous Beatles, du sous Led Zeppelin, et ça va en fait très vite gonfler Gogla. Non pas qu'il va bâcher le travail, il va faire sa tâche comme Poiré lui demande. Par contre, le film voilà, se revoit vraiment avec délectation. Ça reste un très bon film choral, un très bon film de potes qui fait les beaux jours des rediffusions à la télé. Et je vous laisse découvrir donc le thème composé par Michel Gogla, un petit peu empreint d'une patte à la Supertramp pour le thème générique qui ouvre le film.

Je vous en ai parlé lors de la première émission, Gérard Lanvin, au début des années 80, c'est vraiment une pléthore de collaborations avec des metteurs en scène comme Georges Lautner, comme Pierre Granier de Fer, comme Bertrand Tavernier, Alain Corneau. Là, je vous propose d'écouter un film qui a la musique d'un film qui a obtenu le prix Louis Deluc en 1981, à savoir Une étrange affaire, réalisée par Pierre Granier de Fer. C'est l'histoire d'une manipulation, c'est une histoire un petit peu machiavélique, interprétée par Michel Piccoli, Nathalie Baye, Jean-Pierre Calfon, Jean-François Balmer et Gérard Lanvin. Lanvin se verra d'ailleurs nominé au César pour le meilleur espoir masculin pour ce film. Lanvin d'ailleurs disait qu'il n'aimait absolument pas en fait les prix et les récompenses. Il n'a jamais été chercher les Césars qu'il a reçus, notamment quelques années plus tard pour Le Fils préféré. Il déteste l'appellation meilleur. Voilà, il trouve que voilà, il n'y a pas de famille du cinéma. Il n'aime pas être le meilleur. Il fait son métier comme un artisan. Voilà, c'est quelque chose qu'il revendique haut et fort. Toujours est-il pour que ce film, pour ce film de Granier de Fer, donc en 81, la bande originale est confiée à Philippe Sard, partenaire musical de Pierre Granier de Fer. Et Sard va faire appel à un quartet en fait, de cordes de tango argentin qui s'appelle le Quarteto Cedrón. Les sessions d'enregistrement vont être un petit peu, en fait, un petit peu mouvementées, car lorsque Sard fait appel à ce quartet, les musiciens lui confirment et lui affirment qu'ils savent lire la musique, et Sard va vite s'apercevoir au fil des séances que les musiciens ne savent pas lire la partition écrite par Philippe Sard, qui est vraiment une partition assez difficile à interpréter de son propre aveu. Mais la partition, par contre, pour cette histoire vraiment de manipulation un petit peu psychologique, reflète extrêmement bien l'engrenage dans lequel vont se retrouver ce jeune couple interprété par Gérard Lanvin et Nathalie Baye dans ce film, donc Une étrange affaire, qui date de 1981.

On passe en 1990, Gérard Lanvin va collaborer par deux fois avec Claude Lelouch, une première fois en 1990 sur Il y a des jours et des lunes, et deux ans plus tard sur La belle histoire. J'ai choisi de vous présenter le thème composé par le fidèle collaborateur de Lelouch, Francis Lay, pour le film Il y a des jours et des lunes. J'ai envie de dire, c'est du Lelouch craché, hein, c'est-à-dire que lors de la pleine lune, la vie de plusieurs femmes et plusieurs hommes vont se croiser, s'entrecroiser. Il y a une influence, effectivement, de la lune. Ils vont tous se retrouver à la fin du film. Bon, c'est du Lelouch, c'est-à-dire que c'est la vie de plusieurs personnages qui n'ont rien à voir les uns avec les autres et leurs destins vont se croiser et s'entrecroiser, comme je viens de le dire. Toujours est-il que ce qui est très intéressant dans cette partition, c'est que Francis Lay, comme d'ailleurs beaucoup pour Claude Lelouch, est assez inspiré et propose une partition assez lancinante à base de cordes, de synthétiseurs. Et je vous laisse vous bercer au sein de ce film qui n'est pas un des plus connus de Claude Lelouch. Ce qui est intéressant par contre, c'est que voilà, encore une fois, un metteur en scène comme Lelouch s'intéresse à une nouvelle génération de comédiens comme Lanvin. En 1990, c'est un comédien et un acteur qui est confirmé, bien évidemment. Il a déjà une belle carrière devant lui, mais ça reste aussi une tête d'affiche et des metteurs en scène comme Lelouch vont se servir de cette personnalité si particulière dans le cinéma français pour interpréter donc un des rôles principaux de son film « Il y a des jours et des lunes » mis en musique par Francis Lay.

On passe en 1994 avec un film français réalisé par Nicole Garcia. Elle avait déjà réalisé un premier film en tant que réalisatrice, Un week-end sur deux, avec Nathalie Baye. Là, elle va faire un film résolument psychologique, une espèce d'étude de mœurs teintée de polar. Elle travaille donc ainsi avec Gérard Lanvin, Bernard Giraudot, donc les deux se retrouvent après Les Spécialistes, dont on a écouté la bande originale en introduction d'émission, et Jean-Marc Barr, c'est-à-dire une nouvelle génération de comédiens pour Jean-Marc Barr qui sort tout juste du Grand Bleu. La bande originale est confiée à Philippe Sard. Il écrit une partition... résolument un petit peu de jazz. Sard dira qu'il avait été touché par le climat, par la photo, quelque chose d'assez émouvant, notamment le personnage du père. Et il va s'affilier, il va travailler avec des solistes de jazz comme Sard aime le faire, en l'occurrence le saxophoniste Lee Konitz, qui a un son vraiment très fluide, presque sensuel, proche du cool jazz cher à Charlie Parker. Et le saxophone marque réellement l'isolement, en fait, hein, du rôle du père. Les violons interfèrent avec des sonorités. La clarinette et le saxophone alto peuvent représenter les deux autres frères, interprétés donc par Giraudot et par Jean-Marc Barr. La partition hein, se compose pratiquement uniquement d'alti, de celli et de contrebasse, d'ailleurs. Toujours est-il que voilà, c'est vraiment un film assez curieux pour lequel donc Gérard Lanvin va obtenir le César du meilleur acteur. Il y a vraiment une espèce de résilience musicale dans cette bande originale, un espèce de secret qui est levé dans ce film. C'est vraiment un film sur la fratrie, sur la place du fils, justement, la place aussi du père. Donc c'est vraiment un film assez touchant, assez émouvant, très psychologique également. Mais je vous laisse découvrir la partition donc, écrite par Philippe Sard pour ce film qui date de 1994, réalisé par Nicole Garcia.

On entre dans l'an 2000 via le film de Agnès Jaoui et Jean-Pierre Bacri, Le goût des autres. Énorme succès au cinéma, et pourtant, ce n'était pas un pari forcément gagné. C'est vraiment une étude de personnage, un espèce de quotidien. La distribution est composée donc de Jean-Pierre Bacri, Agnès Jaoui, Alain Chabat et Gérard Lanvin. Jean-Pierre Bacri et Gérard Lanvin s'étaient rencontrés 10 ans avant sur le film Mes meilleurs copains, donc, dont on a écouté la bande originale de Jean-Marie Poiré, et ils étaient devenus amis. Il est vrai qu'en fait, le couple Bacri-Jaoui a choisi Lanvin parce qu'il avait déjà incarné au cinéma c'est un les hommes virils au grand cœur, hein, des brutes au cœur tendre comme j'aime les appeler, et c'est vrai que le rôle confié à Lanvin de ce garde du corps de Bacri est absolument magnifique. Il est un petit peu revenu de tout, un petit peu bougon, il est un petit peu réac sous certains aspects. En ce qui concerne la musique, Bacri et Jaoui ont toujours été assez frileux, tant leur dialogue et leur écriture constituent déjà en elles-mêmes une bande originale. Donc c'est vrai que dans le film, on n'a pas forcément de compositeur attitré. Le choix que j'ai fait, en fait, pour illustrer en fait ce goût des autres, c'est un thème composé par le guitariste Pat Metheny et interprété par son groupe, donc, qui s'appelle Olé. Et c'est une espèce de valse comme ça, de balade un petit peu mélancolique, très douce, une espèce de valse lente comme ça, un petit peu comateuse, qui va si bien au film en fait, et qui accompagne si bien les personnages, tous un petit peu paumés, et qui vont se voir révélés à eux-mêmes dans ce film, donc Le goût des autres, qui date de l'an 2000.

On passe en 2004 avec cette adaptation des romans cultes de Frédéric Dard, à savoir San Antonio, où Gérard Lanvin partage l'affiche avec Gérard Depardieu, les deux GG à l'affiche d'un film qui était censé faire un carton et qui s'avéra être un flop. Un petit peu comme Angélique, dont on parlait dans la précédente émission. C'est vrai que Lanvin, il y a aussi des ratés. Il n'y a pas beaucoup de nanars. C'est pas quelqu'un qui, en fait, quelqu'un qui a plutôt bien géré sa carrière, qui a eu la chance aussi de choisir ses sujets à un moment donné. Mais bon, voilà, il s'avère que là, en l'occurrence, le San Antonio, il y avait déjà eu des adaptations en fait dans les années 60 avec Jean Richard et avec Gérard Barré. Toujours est-il que bon, la sauce, la mayonnaise ne prend pas pour le coup, donc le film sera un échec au cinéma. C'est vrai que San Antonio, c'est un personnage et c'est un cadre un petit peu particulier, c'est un esprit un petit peu caustique, un petit peu satirique, un petit peu grivois, voire parfois vulgaire. Donc c'est vrai que Depardieu et Lanvin étaient pour le coup des interprètes rêvés pour ce genre de film, mais le public ne sera pas au rendez-vous. En revanche, la bande originale, elle est confiée au génialissime Jean-Yves D'Angelo. Donc Jean-Yves D'Angelo, c'est le pianiste attitré de Michel Jonas depuis une trentaine d'années. Il a joué avec tout le monde, de Patrick Bruel à Eddie Mitchell, et il a aussi composé pour le cinéma. Donc il a composé pour des films de Robert Enrico, il a composé les musiques des deux derniers opus de Camping. Enfin voilà, il travaille assez régulièrement pour le cinéma, pour la télévision. Et là, ma foi, pour le film réalisé donc par Frédéric Oburtin en 2004, il compose quelque chose qui est assez proche de son état d'esprit de variété pour ce film. Voilà, c'est une comédie d'aventure, c'est une comédie aussi de dialogue avec un esprit un peu potache. Et ma foi, je vous laisse découvrir donc la partition écrite par D'Angelo pour ce film de 2004, San Antonio.

À la petite semaine, c'est le titre d'un film qui date de 2003, réalisé par Sam Karman, dans lequel le personnage de Jacques, interprété par Gérard Lanvin, sort de prison. Il retrouve des potes un petit peu débrouillards, mais est-ce qu'il veut vraiment, en fait, se ranger des voitures, comme on dit, ou est-ce qu'il prépare un nouveau coup? C'est tout le sujet de ce film réalisé donc par Sam Karman. Sam Karman, il travaille pour le coup avec un jeune compositeur qui s'appelle Pierre Adenau. Il s'était déjà rencontré en 2001 sur Kennedy et moi, premier film réalisé donc par Karman. Et là, pour le coup, dans ce film à la petite semaine, Karman va vraiment demander à Pierre Adenau une musique un petit peu couillue, quelque chose qui a de la classe, qui a du groove, mais en même temps teinté d'une forme de décalage. Ça va être leur première idée. Et puis, Adenau, en fait, en voyant les rushs, va avoir l'idée, en fait, de composer une musique de kiosque qui crée un espèce de décalage avec ces personnages un petit peu marginaux, débrouillards, qui ont tendance quand même à se prendre pour des héros alors qu'en fait, ils sont que des petits voyous. Et c'est vrai que le fait que Adenau propose à Karman de composer une musique un petit peu comme Nino Rota pouvait le faire pour les films de Fellini, une petite musique, c'est ça, de cirque, à la fois tendre et émouvante, va vraiment, en fait, relever le niveau des personnages et créer un décalage entre l'image et la musique, et ça crée une espèce de tendresse chez nous, spectateurs, pour ces personnages qui certes ont un grand cœur, mais ne sont pas très hauts en couleur. Donc je vous laisse découvrir la partition de Pierre Adenau pour ce film de Sam Karman à la petite semaine.

première collaboration entre Gérard Lanvin et Philippe Guillard, Le Fils à Jo. C'est un film qui est sorti en 2011. C'est l'histoire, en fait, du personnage de Lanvin qui veut transmettre à son fils sa passion pour le rugby. Donc, c'est une histoire tendre entre un père qui est veuf et son fils. Va se greffer une histoire d'amitié, va se greffer une histoire d'amour. Donc, c'est vraiment une comédie tendre, comme on sait les faire en France, pour le coup. Donc, dans ce genre de rôle, pour le coup, Lanvin, il excelle, hein, parce que je vous en avais parlé dans le premier opus de l'émission. Mais Lanvin, c'est aussi un homme de valeur, de principe. Et à partir de, c'est ça, du début des années 2000, ses rôles reflètent aussi son état d'esprit dans ce monde qui l'inquiète énormément, hein. Lanvin, c'est pas il a ce franc-parler, on lui doit de nombreux coups de gueule, il prend position, mais encore une fois il n'hésite pas, en fait, à jouer avec des nouvelles générations, à jouer avec des enfants. Et ce qu'il aime, il y a vraiment ce côté tendre et humain. Évidemment, hein, comme bon nombre de comédiens, parfois Lanvin fait du Lanvin, comme Ventura fait du Ventura, mais on les aime aussi pour ça. Le Fils à Jo aussi, c'est une vraie découverte avec le metteur en scène Philippe Guillard, qui est un ancien rugbyman. Et ils vont faire plusieurs films ensemble, donc à savoir Le Fils à Jo, Papy Sitter et J'adore ce que vous faites, qui est sorti il y a quelques années, en 2022. Et puis, il va également être co-scénariste pour certains films dans lesquels Lanvin va jouer, notamment 3-0. Donc, je vous laisse découvrir cette bande originale composée par un metteur en scène très prometteur qui fait une belle carrière à l'heure actuelle, qui s'appelle Alexis Rowe, qui a réussi vraiment à transcrire de la mélancolie, de la tendresse pour ce film, donc Le Fils à Jo, réalisé par Philippe Guillard.

On est désormais en 2009 avec ce film français réalisé par Michel Munz et Gérard Bitton, Erreur de la banque en votre faveur. Dans ce film, Gérard Lanvin partage l'affiche avec Jean-Pierre Darroussin. Hein, je vous parlais de ses films de duo. C'est vrai que Lanvin, il excelle dans ses films soit de duo, soit dans les films vraiment à tendance plutôt chorale, où il y a de nombreux personnages. C'est une comédie vraiment tout à fait charmante, une comédie de mœurs basée en fait sur les dérives du business, des banques, du délit d'initié plus exactement. Ce qui est très intéressant, c'est que les metteurs en scène sont également compositeurs de la musique de leurs films. C'est un peu les John Carpenter français. Mais ils ont vraiment une patte très particulière, c'est-à-dire que pour Erreur de la banque en votre faveur, ils vont composer des thèmes en fonction des personnages. C'est-à-dire qu'en l'occurrence, pour les personnages de Gérard Lanvin, ils vont écrire une sorte de tango électro à la fois un petit peu chic et populaire. Et puis, au cours de la partition, ils vont développer des aspects un petit, avec des samples, des boucles électroniques. Donc, ça crée vraiment une partition très originale, très agréable à écouter, même en dehors de l'image. Et c'est vrai que d'une manière plus générale, on peut dire que les deux metteurs en scène compositeurs ont toujours prêté une attention hein, assez particulière au son de leurs films. Et pour eux, le tempo d'une scène est à leurs yeux et à leurs oreilles aussi important que ce qui se passe à l'image. Donc je vous laisse vraiment découvrir cette partition écrite pour le film Erreur de la banque en votre faveur, qui date de 2009.

C'est bientôt la fin de notre émission. J'espère que vous aurez vraiment apprécié ce voyage musical, ce diptyque au sein de la carrière de Gérard Lanvin. Bien évidemment, on n'aura pas pu évoquer tous ces films et toutes les musiques des films qui ont été composés pour lui. J'aimerais terminer, clore cette émission avec un film pour lequel il a travaillé avec Olivier Marchal, qui est sorti en 2011, à savoir Les Lyonnais. Le film fait bien évidemment référence au gang de Lyonnais, célèbre gang de ravisseurs qui a servi,

Erwan Kermovan. Il l'appelle d'ailleurs son Ennio Morricone. Voilà, ils travaillent ensemble sur donc depuis 36 Quai des Orfèvres. Ils travaillent sur Bronx, sur Carbone. Enfin, tous les projets que réalise Olivier Marchal, Erwan Kermovan en compose la musique. Et là, le thème que je vous propose, c'est vraiment le grand thème en fait des Lyonnais. C'est-à-dire l'espèce de suite comme ça de 5 minutes. Où il y a pour le coup les chers un petit peu thèmes à Gérard Lanvin, c'est-à-dire l'amitié, la loyauté, certaines valeurs, certains principes, une espèce de vision de la vie. Et puis c'est aussi, je trouvais ça intéressant de terminer sur ce thème-là, parce que j'imagine que quand des mecs comme Lanvin se retournent sur leur carrière, il y a un espèce comme ça d'effet de nostalgie. En tout cas, je ne crois pas qu'ils aient à avoir honte de leur parcours. Je l'ai dit et je l'ai répété, mais ça reste un parcours assez intéressant, non pas assez réprochable, parce qu'il ne s'agit pas de ne pas se casser la gueule ou ne pas faire de fautes en termes de choix artistiques ou professionnels. Mais je trouve que Lanvin a toujours réussi à s'en sortir haut la main. Et je trouvais que c'était intéressant de terminer voilà, l'émission sur une espèce de suite comme ça, au gré de la musique d'Erwan Kermovan. Vous allez voir, ça monte crescendo, ça finit un peu en apothéose avec un grand orchestre. Et en même temps avec quelque chose d'un petit peu retenu, donc une musique un petit peu pudique. Voilà. Et voilà, j'espère que vous aurez aimé donc, ce voyage que je vous ai concocté depuis 15 jours aux côtés de Gérard Lanvin. Je vous souhaite un bon appétit, vous dis à très bientôt. J'espère que vous aurez aimé être à mes côtés pour ce voyage musical au gré de la carrière de Gérard Lanvin. 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Vous pouvez nous écouter en DAB+, et nous retrouver sur les réseaux sociaux et sur notre site internet. Je vous dis à très bientôt.

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